C'est une belle rencontre entre Francis Cabrel et Pascal Obispo sur RMN, avec Il faudrait que pleuve l'amour. 258e jour de l'année, nous fêtons aujourd'hui les Roland, également les Dolores, les Lola, les Lolita. Nous vous souhaitons la bienvenue et le soleil va se lever tout à l'heure à 7h27, se couche à 20h03. Bonjour. Et de la musique pour vous réveiller sur RMN, avec dans quelques instants les Beach Boys, également Gérard Blanc, Tracy Chapman. Et nous vous souhaitons un très bon début de journée. Tenez notamment à Tréguin, à côté de Concarneau. Bonjour, bon réveil.

C'est un très bon début de journée que je vous souhaite avec Hermène à Pontivy et à Pont-Aven. Tenez, allez hop, ça c'est fait. Mais oui, parce qu'on vous accompagne avec Hermène, avec quelques infos pour préparer vos sorties. On a aussi beaucoup de bonne humeur et de la musique. Elle est là, Johnny Hallyday, dans quelques instants. Gauthier, et voici James Blunt.

Quel titre juste, mais très symbolique dans la carrière de Johnny Hallyday. 100%, c'est la filiation, c'est la relation entre un père et son fils. Johnny Hallyday sur RMN, j'ai le plaisir de vous dire bonjour, bonjour les Bretons, bonjour les Bretonnes, connectés peut-être déjà sur notre site internet. Vous avez raison, Kate Bush pour la suite, Matt Cohn et Amir avec Alain Parfait. C'était RMN.

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1: J'adore ce titre d'Amir. C'est vrai qu'il a une façon quand même d'écrire et de parler de sa femme qu'il aime tant. Et il nous le dit, et nous, ça nous fait du bien, parce que de l'amour, c'est quand même essentiel. Dans quelques instants, Pink Madness arrive avec One Step Beyond. Mais avant, voici l'horoscope. C'était Ramène, bonjour.
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4: Bonjour à tous, excellente journée en ce mardi 15 septembre. On débute l'horoscope avec les béliers. Tout en gérant pour tout le monde, ne vous attendez pas à des cadeaux en retour. Les taureaux, méfiez-vous des beaux parleurs qui n'ont pas de concret à vous offrir. Gémeaux, vous essayez de prendre part à des manœuvres dans vos activités, mais vous voilà éloigné. Les cancers, n'hésitez pas à tendre l'oreille pour découvrir une bonne nouvelle dans votre carrière. Les lions, l'amour ne se trouve jamais où on l'attend. Préparez-vous à être surpris bientôt. Les vierges, vos actions se multiplient, mais cela laisse vos supérieurs indifférents. Les balances, des nouvelles réconfortantes mettent fin à une pénible négociation en famille. Les scorpions, apprenez à gérer avec plus de souplesse ce que les autres vous envient en cachette. Les sagittaires, votre famille est en train de miser sur vous pour dénouer une affaire officielle. Capricorne, avec vos partenaires, une bagarre se prépare dont on espère que vous la maîtriserez et vite. Verseau, dès le mois prochain, vous allez être récompensé par des nouveautés que vous gérez. Et enfin les poissons, le climat astral vous autorise à contourner une affaire qui ne vous concerne pas. Très belle journée sur RMN.
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0: Merci beaucoup de commencer votre journée avec Irémen et c'est une excellente idée. Nous fêtons aujourd'hui les Dolores, les Lola, les Lolita, également les Roland. L'occasion de vous souhaiter la bienvenue. 5h, voici la rédaction et dans quelques instants, Big Mountain.
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1: Quelques nuages circulent ce matin sur la Bretagne, mais ils laissent régulièrement la place à de belles éclaircies. Cet après-midi, le temps conservera ce caractère variable avec du soleil et quelques légers passages nuageux par moment. Les températures cet après-midi comptaient 22-23 degrés jusqu'à Lorient, 23 degrés à Noyal-Pontivy, 22 degrés à Concarneau, 22 degrés à Brest. Sur le littoral, notez la marée haute ce matin à 7h30, coefficient de 86. En fin de journée, notez l'apparition de quelques coups de vent, notamment sur le littoral.
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0: Elisa Tovati Tom Dice sur RMN. Bonjour les Bretons. Et évidemment, bonjour les Bretonnes, ça va de soi, jusqu'à 6h, j'ai le plaisir de vous accompagner. Avec dans quelques instants Céline Dion, bonjour, pardon, merci, des vidéos qui nous la montrent souriante, émue et surtout heureuse d'être face à son public. Alors quoi qu'on dise et quoi qu'on pense de Céline Dion, moi j'ai qu'une seule idée en tête, c'est quel grand artiste, quelle âme et surtout quelle générosité devant un public. Et elle redevient une petite fille avec ses yeux qui pétillent. Quelle grande dame. Allez, dans quelques instants, il y a Vanessa Paradis. Le temps pour moi de vous dire bonjour, de vous souhaiter peut-être un bon réveil, bonne douche et petit déjeuner que vous prenez avec Iramène. Et ça, j'adore l'idée. Allez, dans quelques instants, je voulais annoncer. Céline Dion arrive, c'est Iramène.
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0: quelle voix, Céline Dion sur RMN. On va dans quelques instants retrouver les Corgis, Joseph Salvat avec Open Season et Étienne Dao avec Mon Manège à moi. C'est RMN, bonjour, bon mardi.
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1: Bonjour à tous, bienvenue.
0: Titouan Guibert.
1: À la une en Bretagne, la SNCF se prépare à l'arrivée d'un concurrent. Avec l'ouverture du marché de la grande vitesse dans la région, l'opérateur historique engage de nouveaux investissements pour augmenter ses capacités. L'objectif est de conserver son avance alors que le rival Velvet prévoit de lancer ses liaisons TGV dans le Grand Ouest. Le Morbihan se mobilise contre les mucoviscidoses. Sept sites accueilleront le week-end prochain les virades de l'espoir avec des animations destinées à financer la recherche et l'accompagnement des malades. Les organisateurs rappellent que cette action a contribué à faire progresser considérablement l'espérance de vie des patients en 40 ans. Une terrible nouvelle après un événement festif, le semi-marathon Orevan reste endeuillé. Un participant âgé de 55 ans a été victime d'un malaise à quelques centaines de mètres de l'arrivée dimanche. Il n'a pas survécu malgré l'intervention rapide des secours. L'émotion reste vive chez les organisateurs qui rappellent que toutes les formalités médicales obligatoires avaient été respectées. Travaux d'ampleur sur la voie rapide dès lundi prochain. Un vaste chantier de rénovation de la chaussée va perturber la circulation entre Vannes et Ploërmel pendant 7 semaines, avec des basculements de trafic et plusieurs échangeurs fermés. Les automobilistes devront composer avec des déviations importantes. Les Solex ont fêté leurs 80 ans sous le soleil. Près de 200 passionnés se sont retrouvés dimanche à Guibron pour un carnaval haut en couleurs marqué par des véhicules décorés et une forte affluence populaire. Le spectaculaire dragon articulé crachant de l'eau était présent et a décroché le prix d'honneur de cette édition 2026. Dans le reste de l'actualité, 12 pays veulent renforcer la présence européenne dans l'Arctique. Réunis en Finlande, plusieurs États dont la France appellent l'Union européenne à jouer un rôle plus important dans cette région, devenue stratégique sur les plans géopolitiques et climatiques. Ils estiment que les tensions actuelles imposent une réponse collective pour les intérêts européens. Et puis en France, la sécheresse ne vide pas seulement les rivières, elle transforme aussi ce que nous mangeons. Les conséquences du réchauffement climatique arrivent désormais directement dans notre assiette. Gwen Bro.
2: La sécheresse et les épisodes de forte chaleur frappent de plein fouet l'agriculture française. Résultat, des fruits et légumes plus petits, parfois abîmés visuellement, mais toujours consommables. Les élevages souffrent aussi, des centaines de milliers de poules ont été touchées par la canicule, ce qui réduit la production des œufs. Les pommes de terre manquent d'eau et grandissent moins, les frites et les chips rétrécissent. Dans les pâturage grillé par le soleil, les vaches mangent davantage de fourrage, ce qui pourrait donner des fromages moins parfumés. Même le vin évolue, avec des raisins plus sucrés, les cuvées deviennent plus alcoolisées.
1: Merci Gwen. Le changement climatique ne se lit plus seulement dans les thermomètres, mais aussi dans nos assiettes. Voilà pour l'actu, tout de suite, la météo.
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1: La matinée débute sous un temps assez lumineux en Bretagne, avec une alternance de passages nuageux et de belles éclaircies. Cette situation se maintient tout au long de la journée, avec cet après-midi des températures assez agréables autour des 22-23 degrés à Auray, 23 degrés à Loudéac, 22 degrés à Fouesnant, 22 degrés à Ploërmel. Le vent, lui, sera un élément assez majeur de la journée et devrait se renforcer durant l'après-midi, autour des 45 voire 50 km/h. Sur le littoral, notez la marée haute à 7h30 ce matin, coefficient 86.
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0: Nous sommes le 15 septembre et nous allons notamment fêter l'anniversaire de Tommy Lee Jones. Il va passer le cap des 81 ans quand même. Hein. Il ne les fait pas et on l'a notamment apprécié dans ce film avec Will Smith, Men in Black. Allez, on parle justement de la télé tout de suite et on vient avec Michael Jackson et Louis Bertignac.
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2: Bonjour, ma sélection télé pour votre soirée du mardi 15 septembre sur TF1, Koh-Lanta All-Star, présenté par Denis Brognard. Sur France 2, Sauvons nos forêts magazine. Chaleur suffocante, méga feu dévastateur, sécheresse historique. L'été 2026 est le plus chaud jamais enregistré en France. Depuis le début de l'année, près de 120 000 hectares sont partis en fumée. Sur Arte, ultra riche, taxe-moi si tu peux, documentaire. Depuis les années 80, les ultra riches ont vu leur patrimoine bondir et leurs impôts baisser jusqu'à être moins taxés que les plus pauvres. Sur W9, les 20 chansons de Céline Dion préférées des Français, documentaire. Sur France 3, La Stagiaire, série avec Michel Bernier. Sur France 4, L'Ordre des médecins, film avec Jérémy Régnier. Et puis sur Gulli, Royal Corgi, film d'animation. Les aventures de Rex, le chien préféré de Sa Majesté, qui perd son statut de favori et se retrouve perdu dans un chenil au milieu de chiens abandonnés. Sa quête pour retourner à Buckingham va être longue. Très belle soirée télé à tous.

0: Louis Bertignac, saisit là sur RMN et vous retrouvez à partir de 6h Romuald. Il vous accompagne sur RMN partout en Bretagne avec de la bonne humeur, du sourire et puis une belle équipe de la rédaction qui va vous informer toutes les demi-heures. L'horoscope tout de suite avec Lara et vous retrouvez avant l'arrivée de Romuald, Charlie Winston et Orchestral Manœuvre in the Dark avec Onologue. À demain.
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3: Bonjour à tous, excellente journée en ce mardi 15 septembre. On débute l'horoscope avec les béliers. Tout en gérant pour tout le monde, ne vous attendez pas à des cadeaux en retour. Les taureaux, méfiez-vous des beaux parleurs qui n'ont pas de concret à vous offrir. Gémeaux, vous essayez de prendre part à des manœuvres dans vos activités, mais vous voilà éloignés. Les cancers, n'hésitez pas à tendre l'oreille pour découvrir une bonne nouvelle dans votre carrière. Les lions, l'amour ne se trouve jamais où on l'attend. Préparez-vous à être surpris bientôt. Les vierges, vos actions se multiplient, mais cela laisse vos supérieurs indifférents. Les balances, des nouvelles réconfortantes mettent fin à une pénible négociation en famille. Les scorpions, apprenez à gérer avec plus de souplesse ce que les autres vous envient en cachette. Les sagittaires, votre famille est en train de miser sur vous pour dénouer une affaire officielle. Capricorne, avec vos partenaires, une bagarre se prépare dont on espère que vous la maîtriserez et vite. Verseau, dès le mois prochain, vous allez être récompensé par des nouveautés que vous gérez. Et enfin les poissons, le climat astral vous autorise à contourner une affaire qui ne vous concerne pas. Très belle journée sur RMN.
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0: dit bonjour à Melran. Merci d'avoir choisi RMN pour commencer cette nouvelle journée. Faire le plein de musique, Stevie Wonder et Indochine pour la suite. Juste après l'info et la météo, il est 6h.
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2: Bonjour à tous et bienvenue.
1: Gwen Bro.
2: Les investissements dans les entreprises bretonnes ont fortement reculé l'an dernier. Les montants engagés ont été divisés par plus de deux. Malgré ce ralentissement, plusieurs secteurs restent attractifs, notamment la défense, l'aéronautique et la cybersécurité. À Pontivy, 5 hommes ont été condamnés par le tribunal de Lorient après la fusillade survenue en 2021 dans le quartier de Beaulumet. Les peines prononcées vont de 6 mois de prison avec sursis à 2 ans ferme. L'auteur du tir qui avait blessé l'adolescente n'a toujours pas été identifié. À Vannes, le procès de Jean Paternars a été marqué hier par de nouvelles révélations. L'ancien directeur d'école jugé pour des faits de viol et d'agression sexuelle a reconnu de nouveaux faits devant la cour criminelle. Ces déclarations pourraient conduire à l'identification de victimes supplémentaires. Les travaux de rénovation du tire-bouchon ont officiellement débuté entre Auray et Quiberon. Le chantier doit permettre de renouveler les infrastructures ferroviaires et d'améliorer l'accessibilité des gares. Le retour du train touristique est prévu au printemps prochain. Le patrimoine breton sera à l'honneur ce week-end à l'occasion des journées européennes du patrimoine. Plusieurs demeures d'exception ouvriront leurs portes au public, notamment à Vannes, Quimper et Brest, avec des visites souvent inédites pour découvrir l'histoire et l'architecture de ces sites. Dans le reste de l'actualité, en Seine-Maritime, les opérations de relevage du TER déraillé entre Rouen et Caen débutent ce matin. Des grues vont être mobilisées pour remettre le train sur les rails. La circulation ferroviaire pourrait rester perturbée pendant au moins une semaine. En Finlande, le gouvernement rejoint l'initiative de dissuasion nucléaire lancée par la France. Ce pays frontalier de la Russie devient le 10e partenaire européen du programme porté par Emmanuel Macron. C'est une échéance importante pour les familles et les futurs parents. La campagne de prévention contre la bronchiolite débute cette semaine partout en France. Tito Guibert.
3: Oui, chaque hiver, cette maladie de la respiration touche près d'un bébé sur trois. Pour protéger les tout-petits des formes graves, les traitements préventifs sont de nouveau disponibles à partir d'aujourd'hui. Deux options sont proposées, un vaccin pour la future maman avant la naissance ou une simple piqûre d'anticorps pour le bébé à la maternité ou chez le médecin. C'est un traitement très efficace qui a déjà permis de protéger plus de 350 000 nourrissons l'an dernier. Pour plus de détails, renseignez-vous auprès de votre médecin ou pharmacien.
2: Merci Titouan. On passe au quintet du jour. Nous sommes le mardi 15 septembre. Ça se dispute à Compiègne avec le prix des Bordeloises. Départ à 13h55, 16 partants sur un parcours de 2800 mètres. Notre sélection le 16, le 7, l'As, le 8, le 14, le 4, le 9 et le 6. Bonne chance à tous. Voilà pour l'actualité. Merci de l'avoir suivi. On passe tout de suite à la météo.
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2: Attention au brouillard ce matin, il y en aura par endroits. Une fois que tout ça se sera dissipé, eh bien ce sera le soleil qui va apparaître cet après-midi, sauf peut-être sur le Finistère Sud où il y aura un risque de pluie, et puis également quelques nuages sur la région de Vannes. Comptez 20 degrés à Brest, 21 degrés à Châteaulin et Quimperlé, 23 degrés à Ploermel et Pontivy. Il fera 25 degrés à Vannes. L'indice UV, il est moyen entre 3 et 4. La marée, elle est haute actuellement, coefficient 83. Un petit vent de l'ordre de 35 à 40 km/h.
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C'est le groupe Indochine avec Canary Bay. Bonjour la Bretagne. J'espère que le réveil se passe bien. C'est Romuald, ravi de vous retrouver pour commencer cette nouvelle journée ensemble jusqu'à 9h30. La recette de votre matinale reste la même, bien sûr. Tout plein de musique et de tubes pour vous réveiller de la bonne oreille. Mais aussi un peu d'infos, le point météo, l'horoscope avec Clara et quelques bons plans à partager. Que vous soyez encore devant le bol de café, peut-être en voiture, bonne route avec nous ou au travail, bon courage, tout est prêt pour passer une excellente matinée. Bonjour la Bretagne sur RMN avec dans quelques instants Christopher Cross avec Selling et Christophe May qu'on va écouter maintenant. Voici la lune.

0: semaine avec un réveil en douceur. Christopher Cross avec Sailing en 1980, un immense succès pour le chanteur américain, titre qui remporta notamment le Grammy de la chanson de l'année. Dans quelques minutes, un nouveau rendez-vous d'information. Ça sera à 6h30 avec la rédaction d'Eremen, juste après les infos. Le point météo pour votre mardi dans quelques instants. Pour la musique, on va écouter Michael Field avec Two Friends et on va rester dans les années 80, 1984. C'est ce qu'on écoute très vite sur RMN.
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1: Bonjour à tous, merci d'être là.
0: Gwen Bro.
1: La SNCF se prépare à l'arrivée de la concurrence sur les lignes à grande vitesse en Bretagne. L'opérateur historique annonce de nouveaux investissements pour renforcer ses capacités et améliorer son offre. L'objectif est de conserver sa place de leader alors que la compagnie Velvet prévoit de se lancer sur plusieurs liaisons bretonnes dans les prochaines années. La circulation sera fortement perturbée entre Vannes et Ploërmel à partir de lundi prochain. Un vaste chantier de rénovation de la chaussée va s'étendre sur 7 semaines sur la voie rapide. Plusieurs échangeurs seront temporairement fermés. Des déviations seront mises en place pour les automobilistes. Le semi-marathon Orevan est endeuillé après le décès d'un coureur de 55 ans, victime d'un malaise à quelques centaines de mètres de l'arrivée dimanche. Il n'a pas pu être réanimé malgré l'intervention rapide des secours. Une vive émotion accompagne cette édition de l'épreuve. Et puis à Quiberon, les 80 ans du Soleil sont attirés près de 200 passionnés. C'était dimanche. Le carnaval a rassemblé de nombreux véhicules décorés dans une ambiance festive et sous un large soleil. Un impressionnant dragon articulé crachant de l'eau a remporté le prix d'honneur de cette édition 2026 sous le signe, vous l'avez compris, de la bonne humeur. Dans le Morbihan, la mobilisation se prépare pour les Virades de l'Espoir. 7 sites accueilleront animations, défis sportifs et événements solidaires le week-end prochain afin de soutenir la lutte contre la mucoviscidose. Les fonds récoltés permettront de financer la recherche et l'accompagnement des malades. Dans le reste de l'actualité, à Paris, plusieurs mobilisations sont prévues aujourd'hui. Les syndicats de policiers réclament de meilleures rémunérations, tandis que les salariés du secteur de l'énergie se mobilisent pour défendre leurs avantages tarifaires. Des perturbations sont possibles dans la capitale. Le budget des ménages, plus que jamais sous haute tension. Le recours aux découverts bancaires repart à la hausse et concerne désormais un tiers des Français. Explication Dimitri Coutan.
2: Oui, selon un récent sondage YouGov pour Moneyvox, 33% des consommateurs déclarent avoir vu leur compte passé dans le rouge au cours des 12 derniers mois. L'inflation et l'accumulation d'imprévus financiers expliquent principalement cette dégradation, alors que les défauts de gestion sont en net recul. Une contradiction majeure émerge, l'accès aux autorisations de découvert se durcit. Les banques restreignent ces facilités de caisse, touchant en priorité les jeunes et les ménages les plus modestes.
1: Merci Dimitri, et si les montants restent modérés pour une majorité d'usagers, près de 20% des personnes touchées basculent encore dans le rouge chaque mois. Direction Compiègne pour le quintet du jour avec le prix des Bordeloises. Départ à 13h55, noté le 16, le 7, l'As, le 8, le 14, le 4, le 9 et le 6. Voilà pour l'actu, merci de l'avoir suivi. La météo.
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1: Quelques nuages plus menaçants ce matin sur le Finistère avec un risque de brouillard mais qui est général pour toute la Bretagne. Moyenne des températures 14 à 16 degrés pour cet après-midi. Ça s'améliore un peu, sauf peut-être sur le Finistère Sud où il y aura peut-être quelques petites ondées. Comptez 20 degrés à Châteaulin, il fera 21 degrés à Concarneau et Pont-Aven, 23 degrés, ça ce sera du côté de Huelgoat et de Cléguérec, 25 degrés à Sainte-Anne-d'Auray. La mer est haute actuellement, coefficient 83, elle sera basse vers 14h30.
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0: Dis-moi dans un instant avec Kids in America sur RMN. 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Belle matinée, bon réveil et bon mardi, tout en musique avec dans quelques instants Mylène Farmer. C'était qui le tour? On va écouter Jean-Jacques Goldman aussi avec Je marche seul. Et Queen tout de suite, Another One Bite the Dust. C'est ce qu'on écoute tout de suite sur RMN.
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0: C'est à qui le tour et c'est un extrait de son nouvel album attendu le 30 octobre. L'album Egregor, le 13e album studio de Mylène Farmer. Bientôt 7h à 7h, un nouveau rendez-vous d'information avec la rédaction. Le point sur l'actualité plus le point météo qu'on fera juste après les informations. Le temps de ce mardi 15 septembre. Retour de la musique dans quelques instants avec Florent Pagny. On va écouter chanter. Belle matinée, bon réveil en Bretagne avec RMN. Avant d'écouter Florent Pagny chanter, voici le rendez-vous d'horoscope avec Clara.
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3: Bonjour à tous, excellente journée en ce mardi 15 septembre. On débute l'horoscope avec les béliers. Tout en gérant pour tout le monde, ne vous attendez pas à des cadeaux en retour. Les taureaux, méfiez-vous des beaux parleurs qui n'ont pas de concret à vous offrir. Gémeaux, vous essayez de prendre part à des manœuvres dans vos activités, mais vous voilà éloignés. Les cancers, n'hésitez pas à tendre l'oreille pour découvrir une bonne nouvelle dans votre carrière. Les lions, l'amour ne se trouve jamais où on l'attend. Préparez-vous à être surpris bientôt. Les vierges, vos actions se multiplient, mais cela laisse vos supérieurs indifférents. Les balances, des nouvelles réconfortantes mettent fin à une pénible négociation en famille. Les scorpions, apprenez à gérer avec plus de souplesse ce que les autres vous envient en cachette. Les sagittaires, votre famille est en train de miser sur vous pour dénouer une affaire officielle. Capricorne, avec vos partenaires, une bagarre se prépare dont on espère que vous la maîtriserez et vite. Verseau, dès le mois prochain, vous allez être récompensé par des nouveautés que vous gérez. Et enfin les poissons, le climat astral vous autorise à contourner une affaire qui ne vous concerne pas. Très belle journée sur RMN.
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0: bon réveil avec RMN du côté de Gourin. Merci de nous avoir choisi pour vous réveiller dans quelques instants. Madonna, Like a Virgin, juste après l'information et le point météo RMN. Il est tout pile 7h.
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2: Madame, messieurs, bonjour, installez-vous.
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2: Dans la forêt de Paimpont, entre le Morbihan et l'Ille-et-Vilaine, un départ de feu a mobilisé d'importants moyens de secours. Près de 45 pompiers et une dizaine de véhicules sont intervenus après une alerte donnée par des promeneurs. L'incendie, rapidement maîtrisé, n'a détruit qu'environ 1 mètre carré de végétation, fort heureusement. À Vannes, le centre hospitalier Bretagne-Atlantique a été condamné à indemniser un patient victime d'un AVC mal pris en charge aux urgences en décembre 2017. Devenu hémiplégique à la suite de cet accident, l'homme de 72 ans doit percevoir plus de 400 000 euros au total. La justice estime que les manquements constatés dans sa prise en charge sont directement à l'origine de son handicap. À Elvin, les journées européennes du patrimoine permettront de découvrir 6 sites emblématiques ce week-end. La forteresse de l'Argouette, le moulin de Truth et plusieurs chapelles ouvriront leurs portes au public avec des visites guidées, des expositions et différentes animations autour du patrimoine local. Allez, direction Damgans, le forum des associations a rassemblé de nombreux visiteurs autour de 32 structures locales. Parmi les nouveautés de cette rentrée, un atelier théâtre d'improvisation destiné aux adultes qui vient d'être créé. La SNSM était également présente pour recruter de nouveaux bénévoles et faire connaître ses missions de sauvetage en mer. À Lorient, 5 hommes ont été condamnés après la violente rixe survenue à Pontivy en juillet 2021 dans le quartier du Vélodrome. Les peines prononcées vont de 6 mois avec sursis à 2 ans de prison ferme. Une adolescente avait été blessée par balle lors de ces affrontements. Dans le reste de l'actualité, sur le front de la guerre en Lituanie, un drone a été abattu dans la nuit par l'OTAN. L'appareil est tombé dans une zone rurale près du lac de Kaunas. Dans le centre du pays, les pays baltes frontaliers de la Russie sont régulièrement confrontés à des incursions de drones sur leur territoire. La baie de Concarneau va rendre un hommage vibrant au navigateur Charlie Dalin aujourd'hui. 3 mois après la mort du vainqueur du dernier Vendée Globe, Margot Douetil.
3: Oui, Charlie Dalin est mort à 42 ans en juin d'un cancer gastro-intestinal. Concarneau, la ville où il vivait, organise une immense fête de la mer, joyeuse et collective, selon les volontés du skipper. Toute la communauté des gens de mer sera présente, skippers, marins, pêcheurs, plaisanciers, sauveteurs en mer ou encore école de voile. Sur terre, un DJ et 2 sonneurs du bagad de l'Anbiway vont se produire. Et dans les airs, la Marine nationale et la Patrouille de France vont survoler la baie. Au programme aussi, une minute de bruit et un feu d'artifice.
2: Merci Margot, et ça commence donc à 16h. Le quintet aujourd'hui à Compiègne. Notre sélection le 16, le 7, l'As, le 8, le 14, le 4, le 9 et le 6. C'est le prix des Bordeloises. 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
2: Attention au brouillard ce matin, il y en aura par endroits. Une fois que tout ça se sera dissipé, eh bien ce sera le soleil qui va apparaître cet après-midi, sauf peut-être sur le Finistère Sud où il y aura un risque de pluie, et puis également quelques nuages sur la région de Vannes. Comptez 20 degrés à Brest, 21 degrés à Châteaulin et Quimperlé, 23 degrés à Ploermel et Pontivy fera 25 degrés à Vannes. L'indice UV, il est moyen entre 3 et 4. La marée, elle est haute actuellement, coefficient 83, un petit vent de l'ordre de 35 à 40 km/h.
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septembre et nous fêtons une bonne fête au Roland. Oui, c'est la Saint-Roland, alors ne les oubliez pas. Ce 15 septembre marque également la journée internationale de la démocratie créée par les Nations Unies en 2007. Elle nous rappelle que la démocratie se construit chaque jour grâce au dialogue et à la participation de tous. Dans quelques instants, Toto avec Hold the Line et puis Zazie avec Peu importe. Je vous rappelle que l'artiste fera son retour bientôt le 2 octobre avec la sortie de son nouvel album.

0: Et ce matin, petit coucou à Concarneau. Tiens, merci de commencer la journée avec RMN. C'était Toto avec All The Line. Dans un instant, Natacha Saint-Pierre avec Tu Trouveras. Terence Rinderby aussi avec Wishing Well. Les informations, ça arrive à 7h30. Nouveau rendez-vous avec Actualité Locale. Avant Natacha Saint-Pierre, avant les infos, avant Terence Trinderby. Voici les programmes télé tout de suite sur RMN.
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2: Bonjour, ma sélection télé pour votre soirée du mardi 15 septembre sur TF1, Koh-Lanta All-Star, présenté par Denis Brognard. Sur France 2, Sauvons nos forêts magazine. Chaleur suffocante, méga feu dévastateur, sécheresse historique. L'été 2026 est le plus chaud jamais enregistré en France. Depuis le début de l'année, près de 120 000 hectares sont partis en fumée. Sur Arte, ultra riche, taxe-moi si tu peux, documentaire. Depuis les années 80, les ultra riches ont vu leur patrimoine bondir et leurs impôts baisser jusqu'à être moins taxés que les plus pauvres. Sur W9, les 20 chansons de Céline Dion préférées des Français, documentaire. Sur France 3, La Stagiaire, série avec Michel Bernier. Sur France 4, L'Ordre des médecins, film avec Jérémy Régnier. Et puis sur Gulli, Royal Corgi, film d'animation. Les aventures de Rex, le chien préféré de Sa Majesté, qui perd son statut de favori et se retrouve perdu dans un chenil au milieu de chiens abandonnés. Sa quête pour retourner à Buckingham va être longue. Très belle soirée télé à tous.
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1: Bonjour à tous et bienvenue.
0: Gwen Bro.
1: Les investissements dans les entreprises bretonnes ont fortement reculé l'an dernier. Les montants engagés ont été divisés par plus de deux. Malgré ce ralentissement, plusieurs secteurs restent attractifs, notamment la défense, l'aéronautique et la cybersécurité. À Pontivy, cinq hommes ont été condamnés par le tribunal de Lorient après la fusillade survenue en 2021 dans le quartier de Bolumet. Les peines prononcées vont de 6 mois de prison avec sursis à 2 ans ferme. L'auteur du tir qui avait blessé l'adolescente n'a toujours pas été identifié. À Vannes, le procès de Jean Paternars a été marqué hier par de nouvelles révélations. L'ancien directeur d'école jugé pour des faits de viol et d'agression sexuelle a reconnu de nouveaux faits devant la cour criminelle. Ces déclarations pourraient conduire à l'identification de victimes supplémentaires. Les travaux de rénovation du tire-bouchon ont officiellement débuté entre Auray et Quiberon. Le chantier doit permettre de renouveler les infrastructures ferroviaires et d'améliorer l'accessibilité des gares. Le retour du train touristique est prévu au printemps prochain. Le patrimoine breton sera à l'honneur ce week-end à l'occasion des journées européennes du patrimoine. Plusieurs demeures d'exception ouvriront leurs portes au public, notamment à Vannes, Quimper et Brest, avec des visites souvent inédites pour découvrir l'histoire et l'architecture de ces sites. Dans le reste de l'actualité, en Seine-Maritime, les opérations de relevage du TER déraillé entre Rouen et Caen débutent ce matin. Des grues vont être mobilisées pour remettre le train sur les rails. La circulation ferroviaire pourrait rester perturbée pendant au moins une semaine. En Finlande, le gouvernement rejoint l'initiative de dissuasion nucléaire lancée par la France. Ce pays frontalier de la Russie devient le 10e partenaire européen du programme porté par Emmanuel Macron. C'est une échéance importante pour les familles et les futurs parents. La campagne de prévention contre la bronchiolite débute cette semaine partout en France. Tito Guibert.
2: Oui, chaque hiver, cette maladie de la respiration touche près d'un bébé sur trois. Pour protéger les tout-petits des formes graves, les traitements préventifs sont de nouveau disponibles à partir d'aujourd'hui. Deux options sont proposées, un vaccin pour la future maman avant la naissance ou une simple piqûre d'anticorps pour le bébé à la maternité ou chez le médecin. C'est un traitement très efficace qui a déjà permis de protéger plus de 350 000 nourrissons l'an dernier. Pour plus de détails, renseignez-vous auprès de votre médecin ou pharmacien.
1: Merci Titouan. On passe au quintet du jour. Nous sommes le mardi 15 septembre. Ça se dispute à Compiègne avec le prix des Bordeloises. Départ à 13h55, 16 partants sur un parcours de 2800 mètres. Notre sélection le 16, le 7, l'As, le 8, le 14, le 4, le 9 et le 6. Bonne chance à tous. Voilà pour l'actualité. Merci de l'avoir suivi. On passe tout de suite à la météo.
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1: Attention au brouillard ce matin, il y en aura par endroits. Une fois que tout ça se sera dissipé, eh bien ce sera le soleil qui va apparaître cet après-midi, sauf peut-être sur le Finistère Sud où il y aura un risque de pluie, puis également quelques nuages sur la région de Vannes. Comptez 20 degrés à Brest, 21 degrés à Châteaulin et Quimperlé, 23 degrés à Ploermel et Pontivy. Il fera 25 degrés à Vannes. L'indice UV, il est moyen entre 3 et 4. La marée, elle est haute actuellement, coefficient 83. Un petit vent de l'ordre de 35 à 40 km/h.
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0: Alan Person Project, un instant, c'était High in the Sky sur RMN. Tiens, si vous avez envie de danser ce week-end, dimanche 20 septembre, direction Plourard dans les Côtes d'Armor pour un après-midi aux couleurs de la country, de la line dance et des années 80, le club de rock et Elou vous donne donc rendez-vous à partir de 15h à la salle Le Maine. Alors que vous soyez danseur confirmé, débutant ou simple curieux, vous pourrez profiter de la musique country, des chorégraphies en ligne et bien sûr de quelques grands tubes des années 80. L'entrée est fixée à 7€, c'est gratuit pour les moins de 12 ans. Alors avec ou sans Santiago, rendez-vous ce dimanche de 15h à 18h30 à Plourard pour danser et passer franchement un bon, bon moment. Dans quelques instants, vous allez danser, chanter sur le titre de Jérémy Frérot avec Frérot. Et tout de suite, c'est Itenso Joe, voici Murray Head sur RMN.
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0: Jérémy Frérot, l'ex-frérot de la Vega sur RMN. C'était Frérot, merci de nous avoir choisi pour démarrer votre journée. Très bon mardi en ce 15 septembre. Dans quelques instants, Axel Red avec Sensualité, c'est ce que je vous ai préparé. Il y aura aussi de l'info, ça sera à 8h dans quelques minutes avec la rédaction d'RMN. Le point météo pour cette journée de mardi. Mais avant Axel Red, avant les infos de 8h, voici l'horoscope avec Clara.
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3: Bonjour à tous, excellente journée en ce mardi 15 septembre. On débute l'horoscope avec les béliers. Tout en gérant pour tout le monde, ne vous attendez pas à des cadeaux en retour. Les taureaux, méfiez-vous des beaux parleurs qui n'ont pas de concret à vous offrir. Gémeaux, vous essayez de prendre part à des manœuvres dans vos activités, mais vous voilà éloignés. Les cancers, n'hésitez pas à tendre l'oreille pour découvrir une bonne nouvelle dans votre carrière. Les lions, l'amour ne se trouve jamais où on l'attend, préparez-vous à être surpris bientôt. Les vierges, vos actions se multiplient mais cela laisse vos supérieurs indifférents. Les balances, des nouvelles réconfortantes mettent fin à une pénible négociation en famille. Les scorpions, apprenez à gérer avec plus de souplesse ce que les autres vous envient en cachette. Les sagittaires, votre famille est en train de miser sur vous pour dénouer une affaire officielle. Capricorne, avec vos partenaires, une bagarre se prépare dont on espère que vous la maîtriserez et vite. Verseau, dès le mois prochain, vous allez être récompensé par des nouveautés que vous gérez. Et enfin les poissons, le climat astral vous autorise à contourner une affaire qui ne vous concerne pas. Très belle journée sur RMN.
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0: juste après l'information, les innocents avec Color et Elton John. I'm still standing sur RMN.
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2: Bonjour à tous, merci d'être là.
1: Gwen Bro.
2: La SNCF se prépare à l'arrivée de la concurrence sur les lignes à grande vitesse en Bretagne. L'opérateur historique annonce de nouveaux investissements pour renforcer ses capacités et améliorer son offre. L'objectif est de conserver sa place de leader alors que la compagnie Velvet prévoit de se lancer sur plusieurs liaisons bretonnes dans les prochaines années. La circulation sera fortement perturbée entre Vannes et Ploërmel à partir de lundi prochain. Un vaste chantier de rénovation de la chaussée va s'étendre sur 7 semaines sur la voie rapide. Plusieurs échangeurs seront temporairement fermés. Des déviations seront mises en place pour les automobilistes. Le semi-marathon Orevan est endeuillé après le décès d'un coureur de 55 ans, victime d'un malaise à quelques centaines de mètres de l'arrivée dimanche. Il n'a pas pu être réanimé malgré l'intervention rapide des secours. Une vive émotion accompagne cette édition de l'épreuve. Et puis à Quiberon, les 80 ans du Soleil sont attirés près de 200 passionnés. C'était dimanche. Le carnaval a rassemblé de nombreux véhicules décorés dans une ambiance festive et sous un large soleil. Un impressionnant dragon articulé crachant de l'eau a remporté le prix d'honneur de cette édition 2026 sous le signe, vous l'avez compris, de la bonne humeur. Dans le Morbihan, la mobilisation se prépare pour les Virades de l'Espoir. 7 sites accueilleront animations, défis sportifs et événements solidaires le week-end prochain. Afin de soutenir la lutte contre la mucoviscidose, les fonds récoltés permettront de financer la recherche et l'accompagnement des malades. Dans le reste de l'actualité, à Paris, plusieurs mobilisations sont prévues aujourd'hui. Les syndicats de policiers réclament de meilleures rémunérations, tandis que les salariés du secteur de l'énergie se mobilisent pour défendre leurs avantages tarifaires. Des perturbations sont possibles dans la capitale. Le budget des ménages, plus que jamais sous haute tension. Le recours aux découvertes bancaires repart à la hausse et concerne désormais un tiers des Français. Explication Dimitri Coutan.
3: Oui, selon un récent sondage YouGov pour Moneyvox, 33% des consommateurs déclarent avoir vu leur compte passé dans le rouge au cours des 12 derniers mois. L'inflation et l'accumulation d'imprévus financiers expliquent principalement cette dégradation, alors que les défauts de gestion sont en net recul. Une contradiction majeure émerge, l'accès aux autorisations de découvert se durcit. Les banques restreignent ces facilités de caisse, touchant en priorité les jeunes et les ménages les plus modestes.
2: Merci Dimitri, et si les montants restent modérés pour une majorité d'usagers, près de 20% des personnes touchées basculent encore dans le rouge chaque mois. Direction Compiègne pour le quintet du jour avec le prix des Bordeloises. Départ à 13h55, noté le 16, le 7, l'As, le 8, le 14, le 4, le 9 et le 6. Voilà pour l'actu, merci de l'avoir suivi. 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
2: Attention au brouillard ce matin, il y en aura par endroits. Une fois que tout ça se sera dissipé, eh bien ce sera le soleil qui va apparaître cet après-midi, sauf peut-être sur le Finistère Sud où il y aura un risque de pluie, et puis également quelques nuages sur la région de Vannes. Comptez 20 degrés à Brest, 21 degrés à Châteaulin et Quimperlé, 23 degrés à Ploërmel et Pontivy fera 25 degrés à Vannes. L'indice UV, il est moyen entre 3 et 4. La marée, elle est haute actuellement, coefficient 83, un petit vent de l'ordre de 35 à 40 km/h.
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1: Les Innocents à l'instant avec Color sur RMN. Très belle matinée, bon mardi 15 septembre, jour où nous fêtons les Rolands. Oui, c'est la Saint-Roland, alors ne les oubliez pas. Tiens, notez, en 90, 15 septembre, il y a 36 ans, ce Joker de Steve Miller Band revenait au sommet des classements 17 ans après sa première sortie grâce à sa réédition. Ce morceau à l'ambiance très décontractée se classe donc numéro 1 en Angleterre pendant 2 semaines. Une seconde jeunesse spectaculaire pour ce grand classique du rock américain. Dans quelques instants, les Coldplay, Adventure of a Lifetime et Pierre Domard tout de suite. Voici Je pense à vous sur RMN.

0: C'est funky, c'est dansant, c'est Coldplay à l'instant qu'on vient d'écouter avec Adventure of a Lifetime, sorti en 2015. Dans quelques instants, après la pause, cap sur les années 80 en 1985 avec le trio texan, les ZZ Top, oui, les barbus ZZ Top avec Rose Boy. C'est ce qu'on va écouter, n'oubliez pas, à 8h30, un nouveau rendez-vous d'information avec la rédaction L'actualité locale sur RMN.
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1: Madame, messieurs, bonjour, installez-vous.
0: Gwen Bro.
1: Dans la forêt de Paimpont, entre le Morbihan et l'Ille-et-Vilaine, un départ de feu a mobilisé d'importants moyens de secours. Près de 45 pompiers et une dizaine de véhicules sont intervenus après

0: porte au public avec des visites guidées, des expositions et différentes animations autour du patrimoine local. Allez, direction Damgan, le forum des associations a rassemblé de nombreux visiteurs autour de 32 structures locales. Parmi les nouveautés de cette rentrée, un atelier théâtre d'improvisation destiné aux adultes qui vient d'être créé. La SNSM était également présente pour recruter de nouveaux bénévoles et faire connaître ses missions de sauvetage en mer. À Lorient, 5 hommes ont été condamnés après la violente rixe survenue à Pontivy en juillet 2021 dans le quartier du Vélodrome. Les peines prononcées vont de 6 mois avec sursis à 2 ans de prison ferme. Une adolescente avait été blessée par balle lors de ces affrontements. Dans le reste de l'actualité, sur le front de la guerre en Lituanie, un drone a été abattu dans la nuit par l'OTAN. L'appareil est tombé dans une zone rurale près du lac de Kaunas. Dans le centre du pays, les pays baltes frontaliers de la Russie sont régulièrement confrontés à des incursions de drones sur leur territoire. La baie de Concarneau va rendre un hommage vibrant au navigateur Charlie Dalin aujourd'hui, 3 mois après la mort du vainqueur du dernier Vendée Globe, Margot Douetil.
1: Oui, Charlie Dalin est mort à 42 ans en juin d'un cancer gastro-intestinal. Concarneau, la ville où il vivait, organise une immense fête de la mer, joyeuse et collective, selon les volontés du skipper. Toute la communauté des gens de mer sera présente, skippers, marins pêcheurs, plaisanciers, sauveteurs en mer ou encore école de voile. Sur terre, un DJ et 2 sonneurs du bagad de Lanbiwe vont se produire. Et dans les airs, la Marine nationale et la Patrouille de France vont survoler la baie. Au programme aussi, une minute de bruit et un feu d'artifice.
0: Merci Margot, et ça commence donc à 16h. Le quintet aujourd'hui à Compiègne. Notre sélection le 16, le 7, l'As. Le 8, le 14, le 4, le 9 et le 6, c'est le prix des Bordeloises. 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
0: Attention au brouillard ce matin, il y en aura par endroits. Une fois que tout ça se sera dissipé, eh bien ce sera le soleil qui va apparaître cet après-midi, sauf peut-être sur le Finistère Sud où il y aura un risque de pluie et puis également quelques nuages sur la région de Vannes. Comptez 20 degrés à Brest, 21 degrés à Châteaulin et Quimperlé, 23 degrés à Ploermel et Pontivy. Il fera 25 degrés à Vannes. L'indice UV, il est moyen entre 3 et 4. La marée, elle est haute actuellement, coefficient 83. Un petit vent de l'ordre de 35 à 40 km/h.
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RMN, un instant Vianney avec D'or et D'étain, son tout nouveau titre. Et derrière cette chanson, une histoire assez spéciale, hein, puisque Vianney l'a écrite, composée et enregistrée dans sa cabane en pleine forêt, une cabane qu'il a lui-même construite de ses mains. Il a passé plusieurs semaines avec ses instruments et un vieux magnétophone à bande sans ordinateur. Véritable retour à l'essentiel, hein, pour préparer son prochain album. La suite dans quelques instants avec Amy Winehouse, Back to Black. Et tout de suite, cap sur les années 80, voici Niagara sur RMN avec J'ai vu, passez une très belle matinée.

0: Rock sur RMN. Belle matinée. Merci de nous avoir choisis pour bien démarrer votre journée de mardi. Dans quelques instants, les informations, ça sera à 9h avec la rédaction d'RMN. Le point sur l'actualité locale et bien sûr le petit coup d'œil comme à chaque fois. Du côté de la météo, quel temps pour ce mardi 15 septembre? Eh bien, vous saurez tout dans quelques minutes. Pour la musique, The Human League avec Don't You Want Me avant 9h. Mais avant d'écouter ça, voici l'horoscope avec Lara.
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3: Bonjour à tous, excellente journée en ce mardi 15 septembre. On débute l'horoscope avec les béliers. Tout en gérant pour tout le monde, ne vous attendez pas à des cadeaux en retour. Les taureaux, méfiez-vous des beaux parleurs qui n'ont pas de concret à vous offrir. Gémeaux, vous essayez de prendre part à des manœuvres dans vos activités, mais vous voilà éloigné. Les cancers, n'hésitez pas à tendre l'oreille pour découvrir une bonne nouvelle dans votre carrière. Les lions, l'amour ne se trouve jamais où on l'attend, préparez-vous à être surpris bientôt. Les vierges, vos actions se multiplient mais cela laisse vos supérieurs indifférents. Les balances, des nouvelles réconfortantes mettent fin à une pénible négociation en famille. Les scorpions, apprenez à gérer avec plus de souplesse ce que les autres vous envient en cachette. Les sagittaires, votre famille est en train de miser sur vous pour dénouer une affaire officielle. Capricorne, avec vos partenaires, une bagarre se prépare dont on espère que vous la maîtriserez et vite. Verseau, dès le mois prochain, vous allez être récompensé par des nouveautés que vous gérez. Et enfin les poissons, le climat astral vous autorise à contourner une affaire qui ne vous concerne pas. Très belle journée sur RMN.
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0: Même pour vous réveiller du côté de Gourin. Vous nous écoutez sur la fréquence du 94.5. Dans quelques instants, Daniel Balawan, Shania Twain, juste après l'info et le point météo, il est 9h.
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2: Bonjour à tous et bienvenue.
1: Gwen Bro.
2: Les investissements dans les entreprises bretonnes ont fortement reculé l'an dernier. Les montants engagés ont été divisés par plus de deux. Malgré ce ralentissement, plusieurs secteurs restent attractifs, notamment la défense, l'aéronautique et la cybersécurité. À Pontivy, 5 hommes ont été condamnés par le tribunal de Lorient après la fusillade survenue en 2021 dans le quartier de Beaulumet. Les peines prononcées vont de 6 mois de prison avec sursis à 2 ans ferme. L'auteur du tir qui avait blessé une adolescente n'a toujours pas été identifié. À Vannes, le procès de Jean Paternars a été marqué hier par de nouvelles révélations. L'ancien directeur d'école jugé pour des faits de viol et d'agression sexuelle a reconnu de nouveaux faits devant la cour criminelle. Ces déclarations pourraient conduire à l'identification de victimes supplémentaires. Les travaux de rénovation du tire-bouchon ont officiellement débuté entre Auray et Quiberon. Le chantier doit permettre de renouveler les infrastructures ferroviaires et d'améliorer l'accessibilité des gares. Le retour du train touristique est prévu au printemps prochain. Le patrimoine breton sera à l'honneur ce week-end à l'occasion des journées européennes du patrimoine. Plusieurs demeures d'exception ouvriront leurs portes au public, notamment à Vannes, Quimper et Brest, avec des visites souvent inédites pour découvrir l'histoire et l'architecture de ces sites. Dans le reste de l'actualité, en Seine-Maritime, les opérations de relevage du TER déraillé entre Rouen et Caen débutent ce matin. Des grues vont être mobilisées pour remettre le train sur les rails. La circulation ferroviaire pourrait rester perturbée pendant au moins une semaine. En Finlande, le gouvernement rejoint l'initiative de dissuasion nucléaire lancée par la France. Ce pays frontalier de la Russie devient le 10e partenaire européen du programme porté par Emmanuel Macron. C'est une échéance importante pour les familles et les futurs parents. La campagne de prévention contre la bronchiolite débute cette semaine partout en France. Tito Guibert.
3: Oui, chaque hiver, cette maladie de la respiration touche près d'un bébé sur trois. Pour protéger les tout-petits des formes graves, les traitements préventifs sont de nouveau disponibles à partir d'aujourd'hui. Deux options sont proposées, un vaccin pour la future maman avant la naissance ou une simple piqûre d'anticorps pour le bébé à la maternité ou chez le médecin. C'est un traitement très efficace qui a déjà permis de protéger plus de 350 000 nourrissons l'an dernier. Pour plus de détails, renseignez-vous auprès de votre médecin ou pharmacien.
2: Merci Titouan. On passe au quintet du jour. Nous sommes le mardi 15 septembre. Ça se dispute à Compiègne avec le prix des Bordeloises. Départ à 13h55, 16 partants sur un parcours de 2800 mètres. Notre sélection le 16, le 7, l'As, le 8, le 14, le 4, le 9 et le 6. Bonne chance à tous. Voilà pour l'actualité. Merci de l'avoir suivi. On passe tout de suite à la météo.
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2: Attention au brouillard ce matin, il y en aura par endroits. Une fois que tout ça se sera dissipé, eh bien ce sera le soleil qui va apparaître cet après-midi, sauf peut-être sur le Finistère Sud où il y aura un risque de pluie, puis également quelques nuages sur la région de Vannes. Comptez 20 degrés à Brest, 21 degrés à Châteaulin et Quimperlé, 23 degrés à Ploermel et Pontivy fera 25 degrés à Vannes. L'indice UV, il est moyen entre 3 et 4. La marée, elle est haute actuellement, coefficient 83, un petit vent de l'ordre de 35 à 40 km/h.
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Dieu que c'est beau, à l'instant c'était Daniel Balavoine sur RMN. 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La suite, Kenny Loggins avec Footloose. Et tout de suite, c'est Slimane qu'on écoute. Voici Première fois sur RMN.

0: Les années 80 avec Kenny Loggins, un instant, c'était Footloose, tiré du film du même nom avec Kevin Bacon. C'était Romuald, je vous laisse. Et je vous souhaite une excellente journée de mardi. Je vous retrouve évidemment demain mercredi dès 6h pour votre réveil. Et à nouveau, bonjour la Bretagne dans quelques instants. Eric, Mylène s'installe à vos côtés avec leur rendez-vous que des tubes. Jusqu'à 13h, passez une très très belle journée avec nous. USA for Africa avec We Are the World, c'est ce qu'on va écouter. Indochine, Bruno Mars aussi. Et puis un petit tour du côté des programmes télé dans quelques instants. Très très belle journée le mardi avec nous.
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3: Bonjour, ma sélection télé pour votre soirée du mardi 15 septembre sur TF1, Koh-Lanta All-Star, présenté par Denis Brognard. Sur France 2, Sauvons nos forêts magazine. Chaleur suffocante, méga feu dévastateur, sécheresse historique. L'été 2026 est le plus chaud jamais enregistré en France. Depuis le début de l'année, près de 120 000 hectares sont partis en fumée. Sur Arte, ultra riche, taxe-moi si tu peux, documentaire. Depuis les années 80, les ultra riches ont vu leur patrimoine bondir et leurs impôts baisser jusqu'à être moins taxés que les plus pauvres. Sur W9, les 20 chansons de Céline Dion préférées des Français, documentaire. Sur France 3, La Stagiaire, série avec Michel Bernier. Sur France 4, L'Ordre des Médecins, film avec Jérémy Régnier. Et puis sur Gulli, Royal Corgi, film d'animation. Les aventures de Rex, le chien préféré de Sa Majesté, qui perd son statut de favori et se retrouve perdu dans un chenil au milieu de chiens abandonnés. Sa quête pour retourner à Buckingham va être longue. Très belle soirée télé à tous.

0: C'est mardi matin, c'était RMN et c'est la Bretagne en musique. Avec Bruno à l'instant, Bruno Mars. Et puis on enchaîne avec U2 aussi dans les prochaines minutes. Ou encore Sia. Quant à Mylène, eh bien elle est arrivée, voilà.
1: C'est bien déjà, ouais.
0: C'est voilà. Déjà pas mal qu'elle soit arrivée effectivement. Elle peut même dire quelques mots au micro éventuellement aussi. Mais vraiment dans son immense mansuétude, elle daigne s'adresser au bas peuple de Bretagne.
1: Je peux même vous dire à quoi j'ai réfléchi. Oui. C'est-à-dire que je me suis dit que si je m'appelais Ramzy, on ferait un beau duo.
0: Ah oui, d'accord. Mais tu sais que c'est quelque chose qui est arrivé dans ma vie à l'adolescence. Pendant très longtemps, moi je m'appelais Eric et il n'y avait pas vraiment de grande célébrité, en tout cas pour les adolescents, pour les jeunes qui s'appelaient Eric. Et puis d'un coup, il y a eu Eric et Ramzy et tout le monde dit « Ah Eric, comme Eric et Ramzy ». Je l'ai détesté pendant des années. Voici, si, il y a maintenant, vous êtes sur RMN, c'est Eric et Ramzy, donc...

0: avec YouTube sur RMN, emmené par Bono, bien sûr. Et vous retrouverez Status Quo dans quelques instants. Votre horoscope arrive également. Tandis que de l'autre côté de 10h, j'en connais un ou une qui va tenter de gagner 200 euros. Mais c'est qui, alors?
1: C'est l'un d'entre vous, en tout cas, si vous répondez par oui ou non. Mais alors, il faut quand même répondre aux questions correctement. Oui. C'est-à-dire, c'est pas du pif. Il y a 200 euros à gagner. 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Donc, 10 en nombre sur 10 en nombre au 7-10-71.
0: Après, ça peut être du pif, hein, c'est oui ou non. C'est une chance sur deux à chaque fois. Hein, donc,
1: c'est vrai.
0: Voilà, peu aussi.
1: C'est vrai, vu comme ça.
0: Status quo pour la suite. Ouais, je vois ça comme ça, moi. Status quo pour la suite et l'horoscope également avec Clara. Vous êtes sur RMN.
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4: Bonjour à tous, excellente journée en ce mardi 15 septembre. On débute l'horoscope avec les béliers. Tout en gérant pour tout le monde, ne vous attendez pas à des cadeaux en retour. Les taureaux, méfiez-vous des beaux parleurs qui n'ont pas de concret à vous offrir. Gémeaux, vous essayez de prendre part à des manœuvres dans vos activités, mais vous voilà éloignés. Les cancers, n'hésitez pas à tendre l'oreille pour découvrir une bonne nouvelle dans votre carrière. Les lions, l'amour ne se trouve jamais où on l'attend. Préparez-vous à être surpris bientôt. Les vierges, vos actions se multiplient, mais cela laisse vos supérieurs indifférents. Les balances, des nouvelles réconfortantes mettent fin à une pénible négociation en famille. Les scorpions, apprenez à gérer avec plus de souplesse ce que les autres vous envient en cachette. Les sagittaires, votre famille est en train de miser sur vous pour dénouer une affaire officielle. Capricorne, avec vos partenaires, une bagarre se prépare dont on espère que vous la maîtriserez et vite. Verseau, dès le mois prochain, vous allez être récompensé par des nouveautés que vous gérez. Et enfin, les poissons, le climat astral vous autorise à contourner une affaire qui ne vous concerne pas. Très belle journée sur RMN.
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0: Il y aura Juliette Armanet pour la suite. Et puis Mylène, il te reste quelques minutes pour enfiler ton juste au corps rose et danser sur What a Feeling de Irène Cara. J'ai le mien aussi, je le sous mes vêtements. Et puis j'ai la voici les infos. Il est 10h, retour aux choses sérieuses.
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2: Bonjour à tous, bonne matinée, merci d'être là.
1: Gwen Bro.
2: En Bretagne, la SNCF se prépare à l'arrivée d'un concurrent avec l'ouverture du marché de la grande vitesse dans la région. L'opérateur historique engage de nouveaux investissements pour augmenter ses capacités. L'objectif est de conserver son avance alors que le rival Velvet prévoit de se lancer sur les liaisons TGV en Bretagne dans les prochaines années. Justice devant la cour criminelle du Morbihan. Le procès de Jean Paternard se poursuit à Vannes. Cet ancien directeur d'école est jugé pour des faits présumés de viol, d'agression sexuelle et d'atteinte sexuelle sur mineurs. Les témoignages des familles ont marqué l'audience d'hier qui se poursuit aujourd'hui. À Séné, un rassemblement est organisé samedi pour défendre la maison des habitants menacés de fermeture. Le rendez-vous est fixé à 10h devant le centre social, place Gisèle Halimi. Les soutiens au projet souhaitent maintenir ce lieu de proximité ouvert à tous les habitants. La circulation sera fortement perturbée entre Vannes et Pleuhermel à partir de lundi prochain. Un vaste chantier de rénovation de la chaussée va s'étendre sur 7 semaines sur la voie rapide. Plusieurs échangeurs seront temporairement fermés et des déviations seront mises en place pour les automobilistes. Une belle histoire, ils vont pouvoir l'entendre et la voir aussi.
3: On ne change pas.
2: À Pontivy, deux résidentes octogénaires de l'EHPAD de Kervé-Noël vont assister au concert de Céline Dion demain. Les animateurs de l'établissement ont décroché les dernières places adaptées aux personnes à mobilité réduite et organisé tout le déplacement. Et puis à Quiberon, les 80 ans du Solex ont attiré près de 200 passionnés dimanche. Le carnaval a rassemblé de nombreux véhicules décorés dans une ambiance festive. Un impressionnant dragon articulé crachant de l'eau a remporté le prix d'honneur de cette édition 2026. À Concarneau, en Bretagne, dans le sud Finistère, un hommage à Charlie Dalin est organisé cet après-midi dans la baie. Le skipper havrais de 42 ans qui vivait à Concarneau, vainqueur du Vendée Globe, est décédé récemment. Une grande parade nautique, un survol de la patrouille de France et un feu d'artifice sont notamment prévus entre 17h30 et 19h10 dans la baie de Concarneau. Plusieurs mouvements sociaux sont organisés aujourd'hui. Des pêcheurs bloquent actuellement un dépôt pétrolier à Fos-sur-Mer. À Paris, les policiers manifestent pour réclamer des hausses de salaire, tandis que les salariés du secteur de l'énergie défendent leurs tarifs préférentiels sur l'électricité. Sans transition, le quintet de ce mardi 15 septembre, il se dispute à Compiègne avec le prix des Bordeloises. Le départ à 13h55, il y aura 16 partants sur une course de 2800 mètres. Notre sélection le 16, le 7, l'As, le 8, le 14, le 4, le 9 et le 6. Bonne chance à tous. Voilà pour l'actualité, on passe à la météo tout de suite.
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2: Attention au brouillard ce matin, il y en aura par endroits. Une fois que tout ça se sera dissipé, eh bien ce sera le soleil qui va apparaître cet après-midi, sauf peut-être sur le Finistère Sud où il y aura un risque de pluie et puis également quelques nuages sur la région de Vannes. Comptez 20 degrés à Brest, 21 degrés à Châteaulin et Quimperlé, 23 degrés à Pleuhermel et Pontivy fera 25 degrés à Vannes. L'indice UV, il est moyen entre 3 et 4. La marée, elle est haute actuellement, coefficient 83. Un petit vent de l'ordre de 35 à 40 km/h.
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0: Juliette Armanet sur RMN, et vous retrouverez également Marine et Kate Bush pour la suite.
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0: Claire, bonjour et bienvenue sur RMN.
2: Oui. Bonjour.
0: Vous habitez où, Claire?
2: Au Faouette.
0: Au Faouette, d'accord. Qu'est-ce que vous faites dans la vie?
2: Je conduis des camions.
0: Ah, des camions, un seul en même temps, j'espère.
2: Ouais.
0: Oui, un seul.
2: Un seul à la fois.
0: Vous,
2: ouais.
0: vous faites quoi? Vous faites de la livraison?
2: Oui.
0: Et vous livrez quoi?
2: Du béton.
0: Du béton. Ah oui, d'accord.
2: Voilà.
0: Ah oui. Ok.
2: Ouais.
0: Bon, et là vous êtes dans le camion là?
2: Non, du coup je suis sortie.
0: Bon, bah attention à ce qu'on vous le pique pas pendant que vous jouez avec nous. Allez, on va essayer de vous offrir 200 euros, 10 questions, il faut répondre correctement aux 10 questions, et si à l'issue des 10 questions vous avez toutes les bonnes réponses, on vous offre les 200, ok?
2: D'accord.
0: On répond par oui ou par non, donc c'est simple. Et alors, vous avez 40 secondes pour répondre, donc ça rentre, mais il ne faut pas non plus trop traîner, d'accord?
2: Ouais.
0: On y va, c'est parti, go! Allez, hop là! Et on commence avec cette première question. Le premier iPhone avait-il un clavier physique?
2: Oui.
0: Le ketchup était-il à l'origine forcément à base de tomates?
2: Oui.
0: Un match de basket peut-il se terminer sur un score nul?
2: Non.
0: Le château de Suissignaux est-il situé dans le Morbihan?
2: Oui.
0: La voix de Dark Vador est-elle celle de l'acteur présent dans le costume dans le film?
2: Oui.
0: Le velcro a-t-il été inspiré par une plante?
2: Non.
0: Le Nil se jette-t-il dans la mer Rouge?
2: Oui.
0: Les dés utilisés dans les casinos sont-ils toujours identiques aux dés des jeux de société? Rapidement.
2: Non.
0: La bombarde est-elle un instrument traditionnel breton?
2: Oui.
0: Allez, je vous l'accorde, la dixième. Le verre est-il un liquide qui coule très lentement?
2: Le verre?
0: Ouais, vite, parce que...
2: Non.
0: Parce qu'on est hors des clous, LED. Normalement, déjà, j'aurais pas dû le prendre. Mais bon, je vous fais cette fleur. On va voir maintenant si vous n'avez que des bonnes réponses. À votre avis, est-ce que vous pensez que vous êtes trompé à certains endroits ou pas?
2: Non, ça surprend comme ça. Non, je pense pas, non.
0: Alors, première question. Le premier iPhone avait-il un clavier physique? Vous m'avez dit oui.
2: Oui.
0: Bon, bah c'était non.
2: Ah, merde.
0: Le premier iPhone lancé en 2007 utilisait déjà un clavier affiché sur l'écran tactile. Bon, de toute façon, je vais vous dire, pas de regret, parce que le ketchup, vous m'avez dit non, était-il à l'origine forcément à base de tomates? Non, vous m'avez dit oui, et c'était non. Les ancêtres du ketchup étaient des sauces fermentées qui ne contenaient pas forcément de la tomate. Un match de basket peut-il se terminer sur un score nul? La réponse est non. Le château de Suissignaux est bien dans le Morbihan. La voix de Dark Vador, vous êtes trompé aussi. C'était pas l'acteur qui jouait dans le costume qui prêtait sa voix. Le velcro a été inspiré par une plante. Le Nil ne se jette pas dans la mer Rouge. Vous m'aviez dit oui. Les dés utilisés dans les casinos sont-ils toujours identiques aux dés de jeux de société? Non. La bombarde est-elle un instrument traditionnel breton? Oui. Et pour terminer, le verre est-il un liquide qui coule très lentement? La réponse est non. C'est une idée reçue. À température ambiante, le verre est un solide amorphe. C'est comme ça qu'on dit. Bon, donc pas de regret. Mais effectivement, comme vous dites, ça surprend. On se prend toutes les questions d'un coup.
2: Oui.
0: Faut vous réinscrire. C'est votre fils, c'est ça? Vous m'avez dit qu'il vous avait inscrit à l'origine?
2: Oui, c'est mon fils qui m'a inscrit. Ouais,
0: il
2: s'appelle
0: comment?
2: Albert.
0: Bon, on embrasse Albert et puis il peut jouer aussi, Albert. Voilà. Hein, il peut s'inscrire plutôt que s'inscrire sa mère.
2: Je lui dirai ce week-end.
0: Il peut s'inscrire aussi.
2: Ça marche.
0: Bon, merci en tout cas, Claire, d'avoir joué avec nous. Et puis pour jouer comme vous voulez, à bientôt.
2: De rien. Merci, au revoir.
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0: c'est Kate sur RMN Kate Bush. Et alors Kate Bush a raconté qu'elle a écrit ce titre, Wuthering Heights, à seulement 18 ans, après avoir vu une adaptation télé du roman d'Emily Brontë, Léo du Hurlevent, parce que c'est ça que ça veut dire, hein, c'est la version originale de Wuthering Heights. Alors on pourrait se dire, waouh, c'était super littéraire, à 18 ans elle a écrit sur le bouquin. Non, elle avait vu la version télé. Et c'est comme ça qu'elle a écrit. Alors je sais pas si elle a lu le bouquin par la suite. Bon, sinon à part ça, Mylène, on va écouter Pascal Obispo, Francis Cabrel, et puis INXS également.
1: Ouais, qui a enregistré Original Sin à New York avec Nile Rodgers du groupe Chic, et dans les cœurs, il y a la voix du chanteur Daryl Hall qu'on écoutera tout au-dessus dans quelques minutes, oui, en duo avec John Watts.
0: Voilà, on va écouter Alan Oates aussi, Pascal Obispo et Francis Cabrel. Et d'ici là, voici donc, comme le dit Mylène, Original Sin. Et français, hein. Original Sin INXS maintenant sur RMN.
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duo Pascal et Francis. Pascal Cabrel et Francis Obispo, bien sûr, il faudrait que pleuve l'amour. Et dans quelques instants, eh ben, deux, définitivement, c'est mieux ce matin, puisque déjà nous sommes deux, mais il y aura aussi Axel et Zazie, Axel Bauer et Zazie. Et puis, comme promis, Daryl Hall and John Oates avec un morceau qui s'appelle Maniteur. Alors moi, j'ai connu beaucoup de maniteurs, hein. Il y a des maniteurs de ski, maniteurs d'auto-école aussi. Mais là, pour le coup, ça veut dire croqueuse d'homme. Un maniteur tout de suite sur RMN.

0: Axel avec Zazie sur RMN. Un extrait de l'album d'Axel Bauer qui s'appelait Personne n'est parfait.
1: Axel Bauer qui compose la musique et Zazie écrit les paroles. Elle imagine ce dialogue de couple où chacun reproche à l'autre de ne pas être celui qu'il voudrait. Et le duo devient l'un des grands succès français de 2001 finalement.
0: Alors que nous, vous voyez, au sein du duo, on a su rester nous-mêmes. Chacun sa petite
1: parce
0: personnalité.
1: Parce qu'on se dit pas les choses.
0: Parce qu'on se dit rien. Voilà, il y a énormément de non-dits depuis la rentrée déjà. Voilà, ça avait explosé. C'est une cocotte minute. Il y a une soupape. Pas du tout. Et puis vous savez, le secret de la longévité également, c'est de se faire des surprises régulièrement. Mylène Surprise, voici Ayam. Je danse le Mia. Tout de suite, c'est pour toi.
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0: Ça vous dit qu'on écoute Tibbs? Bon, ça m'arrange parce que c'est calé là, donc il n'y a plus qu'à appuyer sur le bouton. Il y aura également les Stranglers dans quelques instants, même plus proche de nous. Vous avez rendez-vous avec Un Point sur l'actu partout dans le monde, en France et en Bretagne. 11h.
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2: Bonjour à tous et merci de votre fidélité.
1: Gwen Bro.
2: Tram, bus, vélo, télétravail, les habitudes évoluent, mais pour aller travailler, les Français restent fidèles à leur voiture. Une nouvelle étude montre toutefois que les lignes commencent à bouger. Margot Douetil.
3: Selon une étude IFOP pour le loueur Alphabet, 74% des actifs utilisent encore leur voiture pour se rendre au travail, un chiffre en baisse progressive puisqu'il atteignait 81% il y a 9 ans. Dans le même temps, l'intérêt pour les véhicules électriques et hybrides progresse. 6 automobilistes sur 10 envisagent désormais d'opter pour une motorisation électrifiée lors de leur prochain achat, notamment à cause du prix du carburant. Enfin, les longs trajets reculent. La part des salariés parcourant plus de 40 km pour aller travailler est passée de 9 à 6% en un an.
2: Merci Margot. Dans le reste de l'actualité, à Vannes, le centre hospitalier Bretagne-Atlantique a été condamné à indemniser un patient victime d'un AVC mal pris en charge aux urgences en décembre 2017. Devenu hémiplégique à la suite de cet accident, l'homme de 72 ans doit percevoir plus de 400 000 euros au total. La justice estime que les manquements constatés dans sa prise en charge sont directement à l'origine de son handicap. À Elvin, les journées européennes du patrimoine permettront de découvrir 6 sites emblématiques ce week-end. La forteresse de l'Argouette, le moulin de Truth et plusieurs chapelles ouvriront leurs portes au public avec des visites guidées, des expositions et différentes animations autour du patrimoine local. Allez, direction Damgan, le forum des associations a rassemblé de nombreux visiteurs autour de 32 structures locales. Parmi les nouveautés de cette rentrée, un atelier théâtre d'improvisation destiné aux adultes qui vient d'être créé. La SNSM était également présente pour recruter de nouveaux bénévoles et faire connaître ses missions de sauvetage en mer. À Lorient, 5 hommes ont été condamnés après la violente rixe survenue à Pontivy en juillet 2021 dans le quartier du Vélodrome. Les peines prononcées vont de 6 mois avec sursis à 2 ans de prison ferme. Rappelons qu'une adolescente avait été blessée par balle. À la une aussi ce matin, à Fos-sur-Mer, les pêcheurs poursuivent le blocage d'un dépôt pétrolier pour protester contre la hausse du prix du carburant. La ministre de la Mer et de la Pêche, Catherine Chabot, doit recevoir leurs représentants dans les prochains jours afin d'ouvrir des discussions. Sur le même sujet, dans les Pyrénées, de plus en plus d'automobilistes français passent la frontière pour faire leur plein en Andorre grâce à des taxes plus faibles. Les carburants y sont vendus nettement moins cher. Certains conducteurs économisent plusieurs dizaines d'euros à chaque plein. Sans transition, le quintet de ce mardi 15 septembre à Compiègne avec le prix des Bordeloises. Sélection le 16, le 7, l'As, le 8, le 14, le 4, le 9 et le 6. Départ à 13h55. Bonne matinée.

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0: un certain Tibbs sur RMN. Et pour la suite, Madonna et Estelle également. Tandis que le pardon de Longueville à Locmalo se profile à l'horizon. Ce sera le dimanche 20 septembre, autrement dit ce dimanche qui arrive.
1: Avec les traditions bretonnes à l'honneur, évidemment. Le pardon de Longueville propose pot-au-feu, boule bretonne, palais avec un fest-days aussi gratuit dès 15h, avec notamment le bagade de Van Mélinérion, animation pour les enfants et crêpes qui compléteront la journée. Donc c'est un beau programme qui nous attend.
0: Et sur rmn.bzh, on vous en parle plus longuement. Voici Madonna et Estelle, comme promis, sur RMN La Bretagne en musique. Oui.

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0: La Bretagne en musique, c'était Remen et il y avait Madonna. Et il y aura Céline Dion, John Baman et Sixpence None the Richer aussi le long des prochaines minutes. 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
0: Et écoute, et Céline Dion après John Maman, mais d'ici là, Sixpence None the Richer. Bienvenue sur RMN.
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Première fois que Céline Dion collaborait avec Icar pour ce morceau. Et on sait, on en a déjà parlé ici, qu'il y a plein d'autres noms prestigieux annoncés pour le prochain album de Céline Dion, puisque Stromae notamment a participé à l'écriture. Jean-Jacques Goldman, bien entendu, mais lui, il est VIP, il a les clés, il en de s'en frapper. Hein. Il y a son nom sur une chaise. Et puis sinon, alors, on ne sait pas encore si les morceaux seront inclus dans l'album, mais peut-être qu'ils sortiront d'une autre façon aussi. On sait que Santa, Angèle ou encore Charlotte Cardin ont travaillé pour ce nouvel album de Céline Dion. Hello Way pour la suite, et Suzanne Vega maintenant, bienvenue à vous.

0: RMN, la Bretagne en musique avec Hadaway. Alors ça, ça a été l'un des gros tubes de ce qu'on appelait l'Eurodance dans les années 90. Et alors, il y avait un clip qui cassait totalement, en revanche, avec l'image dance des années 90. T'as déjà vu ce clip ou pas, Mylène de
1: Douai? J'ai pas le souvenir. Alors, en tout cas, quand c'est sorti, j'étais en couche.
0: C'est vrai, oui, c'est vrai. C'est 1993, c'était encore un tout petit bout de Mylène. Mais en tout cas, le clip, c'était un peu ambiance bal des vampires, en fait. Tu vois, il est dans un château très gothique. Il remonte les escaliers à l'envers sur la rampe. Enfin, voilà, c'était un peu étrange. Et puis, et surtout, il demandait à sa danseuse, mais pourquoi est-ce que tu ne m'aimes plus, s'il te plaît? Ne me fais pas mal, encore une fois. Bon, pour la suite, Angèle et Roméo Elvis, avant midi et avant les infos, vous êtes bien sûr RMN.
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0: On va écouter Joy et Jonathan dans quelques instants seulement sur RMN. Et puis Youssou N'Dour et Néné Cherry aussi. Mais en attendant, on va s'informer puisqu'il est midi. Voici le retour de l'actu. Merci de nous avoir choisis et bienvenue, vous êtes sur RMN.
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2: Bonjour à tous, bonne matinée, merci d'être là.
1: Gwen Bro.
2: En Bretagne, la SNCF se prépare à l'arrivée d'un concurrent avec l'ouverture du marché de la grande vitesse dans la région. L'opérateur historique engage de nouveaux investissements pour augmenter ses capacités. L'objectif est de conserver son avance alors que le rival Velvet prévoit de se lancer sur les liaisons TGV en Bretagne dans les prochaines années. Justice devant la cour criminelle du Morbihan. Le procès de Jean Paternard se poursuit à Vannes. Cet ancien directeur d'école est jugé pour des faits présumés de viol, d'agression sexuelle et d'atteinte sexuelle sur mineurs. Les témoignages des familles ont marqué l'audience d'hier qui se poursuit aujourd'hui. À Séné, un rassemblement est organisé samedi pour défendre la maison des habitants menacés de fermeture. Le rendez-vous est fixé à 10h devant le centre social, place Gisèle Halimi. Les soutiens au projet souhaitent maintenir ce lieu de proximité ouvert à tous les habitants. La circulation sera fortement perturbée entre Vannes et Pleuhermel à partir de lundi prochain. Un vaste chantier de rénovation de la chaussée va s'étendre sur 7 semaines sur la voie rapide. Plusieurs échangeurs seront temporairement fermés, des déviations seront mises en place pour les automobilistes. Une belle histoire, ils vont pouvoir l'entendre et la voir aussi.
3: On change pas.
2: À Pontivy, deux résidentes octogénaires de l'EHPAD de Kervé-Noël vont assister au concert de Céline Dion demain. Les animateurs de l'établissement ont décroché les dernières places adaptées aux personnes à mobilité réduite et organisé tout le déplacement. Et puis à Quiberon, les 80 ans du Solex ont attiré près de 200 passionnés dimanche. Le carnaval a rassemblé de nombreux véhicules décorés dans une ambiance festive. Un impressionnant dragon articulé crachant de l'eau a remporté le prix d'honneur de cette édition 2026. À Concarneau, en Bretagne, dans le sud Finistère, un hommage à Charlie Dalin est organisé cet après-midi dans la baie. Le skipper havrais de 42 ans qui vivait à Concarneau, vainqueur du Vendée Globe, est décédé récemment. Une grande parade nautique, un survol de la patrouille de France et un feu d'artifice sont notamment prévus entre 17h30 et 19h10 dans la baie de Concarneau. Plusieurs mouvements sociaux sont organisés aujourd'hui. Des pêcheurs bloquent actuellement un dépôt pétrolier à Fos-sur-Mer. À Paris, les policiers manifestent pour réclamer des hausses de salaire, tandis que les salariés du secteur de l'énergie défendent leurs tarifs préférentiels sur l'électricité. Sans transition, le quintet de ce mardi 15 septembre, il se dispute à Compiègne avec le prix des Bords de l'Oise. Le départ à 13h55, il y aura 16 partants sur une course de 2800 mètres. Notre sélection le 16, le 7, l'As, le 8, le 14, le 4, le 9 et le 6. Bonne chance à tous. Voilà pour l'actualité, on passe à la météo. Tout de suite.
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2: La carte météo pour cet après-midi en Bretagne, un temps mitigé avec une alternance entre nuages et éclaircies sur la région brestoise et le centre Bretagne, un risque de pluie entre le soleil dans le Finistère sud. Le littoral morbihanais sera mieux loti avec un beau soleil parfois voilé. Le thermomètre affichera au meilleur moment de la journée 20 degrés à Locronan, 21 à Concarneau, 24 à Rostronin et des rafales possibles de 40 à 45 km/h de nord-ouest. L'indice UV moyen, il sera de 4. La marée est basse actuellement. Je vous souhaite à tous une très belle après-midi.
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1: C'est Joyce sur RMN Joy Jonathan. Mr Big pour la suite avec une reprise de Cat Stevens ou encore Christophe Maé. Bon, sinon à part ça, plus de 5000 euros de lot au Super Loto, c'est à Gourin.
2: On a des big cadeaux. Le tennis de table organise son Super Loto à la salle des fêtes de Tronjoli. Il y a plus de 5000 euros de lot, donc des bons d'achat jusqu'à 800 euros. Une télé aussi ou encore même un séjour au parc Astérix. Les portes vont s'ouvrir à partir de 11h30.
1: Voilà, le rendez-vous c'est ce dimanche. Et maintenant voici donc Mr Big après Christophe Maé sur RMN.

0: Une reprise de Cat Stevens dans les années 90, Mr. Big, c'est Wild World. Pour la suite, Travis, mais également le groupe U2. Alors, à l'origine, Bono de U2 a commencé à écrire la chanson qu'on va écouter comme une chanson d'amour destinée à sa femme.
1: Et puis, comme il est très engagé dans plein de domaines, Bono, bah, ça a un petit peu dérapé et ça s'est transformé en chanson politique.
0: Bono, c'est typiquement l'ami très politisé, tu vois, qui ramène toujours tout à ça. Et donc, du coup, en fait, tu peux pas. Tu commences une discussion tranquille où tu parles de ta vie, de voilà, et puis en 5 minutes, ça y est, c'est parti. Oui, mais tu sais, c'est les grands patrons. Enfin, bref, voici YouTube tout de suite. New Year's Day sur RMN. Mais tu m'avais dit que tu me ferais une chanson d'amour. Désolé, j'ai encore loupé.
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0: Il y aura Terence Trent D'Arby avec Disruy dans quelques instants. Et puis une chanson de Marc Lavoine également. Alors, Marc Lavoine, c'est vrai que sa carrière a vraiment décollé avec Les Yeux Revolver. Mais
1: oh,
0: avant,
1: tu fais bien le décollage,
0: il y avait, n'est-ce pas, c'est un décollage qui est bien à moi. On est bruiteur de décollage de père en fils dans la famille. Avant, il y avait eu pour une Big In avec toi qui avait
1: déjà c'est ma préférée.
0: Voilà, mis Marc Lavoine sur la rampe de lancement en 1984. Tu vas pas me faire croire que t'as écouté ça à l'époque de la sortie, puisque moi-même, j'étais encore relativement jeune à l'époque. Donc,
1: oui, mais tu sais, c'est à la mode d'écouter des chansons qui sont sorties avant jeunesse.
0: Rétro-pédale. Ben justement, c'est ce que nous allons faire maintenant. Voici Marc Lavoine sur RMN pour la suite.
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0: Barbie et Disri sur RMN. Tandis que Lily Cube arrive également dans quelques instants seulement. 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
0: 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Ah. On pourrait les garder pour nous, après tout, hein, les 200 euros. Peut-être qu'on les gardera pour nous demain. Bon, alors, en tout cas... Donc... Jouez avec nous et rendez-vous demain 10h10 avec le 10 sur 10. Lily Cube à venir, on parle télévision également. Et puis nous, on vous retrouve surtout demain sur RMN. D'ici là, restez calés chez nous et bon après-midi. Bye bye.
1: Salut.
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3: Bonjour, ma sélection télé pour votre soirée du mardi 15 septembre sur TF1, Koh-Lanta All-Star, présenté par Denis Brognard. Sur France 2, Sauvons nos forêts magazine. Chaleur suffocante, méga feu dévastateur, sécheresse historique. L'été 2026 est le plus chaud jamais enregistré en France. Depuis le début de l'année, près de 120 000 hectares sont partis en fumée. Sur Arte, ultra riche, taxe-moi si tu peux, documentaire. Depuis les années 80, les ultra riches ont vu leur patrimoine bondir et leurs impôts baisser jusqu'à être moins taxés que les plus pauvres. Sur W9, les 20 chansons de Céline Dion préférées des Français, documentaire. Sur France 3, La Stagiaire, série avec Michel Bernier. Sur France 4, L'Ordre des Médecins, film avec Jérémy Régnier. Et puis sur Gulli, Royal Corgi, film d'animation. Les aventures de Rex, le chien préféré de Sa Majesté, qui perd son statut de favori et se retrouve perdu dans un chenil au milieu de chiens abandonnés. Sa quête pour retourner à Buckingham va être longue. Très belle soirée télé à tous.
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0: Il est 13h.
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2: Bonjour à tous, soyez les bienvenus.
1: Gwen Bro.
2: La chanson française est en deuil. Catherine Ringer est morte à l'âge de 68 ans des suites d'un cancer, selon sa famille. Chanteuse et compositrice, elle avait marqué plusieurs générations avec le groupe Les Rita Mitsuko, fondé avec Fred Chicha. Dans le reste de l'actualité, à Langonnette, Juliette Lecor a fêté ses 150 ans entourée de sa famille et de ses proches. Figure bien connue de la commune, elle a tenu pendant plus de 40 ans un hôtel-restaurant qui accueillait les mariages, les repas de famille ou encore les bals. Toujours autonome, la nouvelle centenaire a reçu la médaille de la ville des mains du maire. Dans l'agglomération de Vannes, la semaine de la mobilité débute demain. Parmi les nouveautés, des trajets encadrés permettront aux habitants de rejoindre leur travail à vélo depuis Saint-Avé ou à Radon. L'objectif est de faire découvrir les alternatives à la voiture individuelle et d'encourager les déplacements du quotidien à vélo. Dans le Morbihan, les vols de carburant se multiplient sur les chantiers. À Saint-Nolf, un entrepreneur de travaux publics affirme avoir perdu plus de 10 000 litres de carburant depuis le début de l'année pour un préjudice supérieur à 15 000 euros. Des vols qui visent principalement les engins de chantier et les machines agricoles, alors que les prix du carburant repartent à la hausse. Dans le reste de l'actualité en France, la flambée des carburants inquiète le gouvernement. Le ministre de l'économie reconnaît que le prix à la pompe atteint des niveaux records et évoque une période difficile pour l'économie française. À Châteaubriant, la foire de Béret a attiré 56 716 visiteurs en 4 jours. Un record, une très forte affluence pour ce rendez-vous incontournable de Loire-Atlantique qui confirme une nouvelle fois son succès populaire. La baie de Concarneau va rendre un hommage vibrant au navigateur Charlie Dalin. Aujourd'hui, 3 mois après la mort du vainqueur du dernier Vendée Globe, Margot Douétil.
3: Oui, Charlie Dalin est mort à 42 ans en juin d'un cancer gastro-intestinal. Concarneau, la ville où il vivait, organise une immense fête de la mer, joyeuse et collective, selon les volontés du skipper. Toute la communauté des gens de mer sera présente, skippers, marins-pêcheurs, plaisanciers, sauveteurs en mer ou encore écoles de voile. Sur terre, un DJ et 2 sonneurs du bagad de l'Anbiway vont se produire. Et dans les airs, la Marine nationale et la Patrouille de France vont survoler la baie. Au programme aussi, une minute de bruit et un feu d'artifice.
2: Merci Margot. Le quintet d'aujourd'hui à Compiègne, notre sélection le 16, le 7, l'As, le 8, le 14, le 4, le 9 et le 6. Départ à 13h55. Voilà pour l'actu. On passe à la météo.
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2: La carte météo pour cet après-midi en Bretagne, un temps mitigé avec une alternance entre nuages et éclaircies sur la région brestoise et le centre Bretagne, un risque de pluie entre le soleil dans le Finistère sud. Le littoral morbihanais sera mieux loti avec un beau soleil parfois voilé. Le thermomètre affichera au meilleur moment de la journée 20 degrés à Locronan, 21 à Concarneau, 24 à Rostronin et des rafales possibles de 40 à 45 km/h de nord-ouest. L'indice UV moyen, il sera de 4. La marée est basse actuellement. Je vous souhaite à tous une très belle après-midi.
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0: Hey, coucou tout le monde, c'est Julie, ravie de vous retrouver sur RMN pour vous accompagner la Bretagne en musique avec Pierre Demar, Je pense à vous, encore les Buggles, vidéo kill de Radio Star après un point sur l'actu, il est 16h.
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2: Bonjour à tous, bienvenue.
1: Titouan Guibert.
2: À la une, le monde de la musique est en deuil. Nous avons appris aujourd'hui la disparition de Catherine Ringer, figure majeure de la chanson française. La célèbre chanteuse des Rita Mitsouko est morte à l'âge de 68 ans des suites d'un cancer. Sa voix, ses chansons et sa liberté artistique auront marqué plusieurs générations. En Bretagne, la SNCF se prépare à l'arrivée de la concurrence sur les lignes à grande vitesse. L'opérateur historique annonce de nouveaux investissements pour renforcer ses capacités et améliorer son offre. L'objectif est de conserver sa place de leader alors que la compagnie Velvet prévoit de se lancer sur plusieurs liaisons bretonnes. Devant la cour criminelle du Morbihan, le procès de Jean Paternard se poursuit à Vannes. Cet ancien directeur d'école est jugé pour des faits présumés de viol, d'agression sexuelle et atteinte sexuelle sur mineurs. Les témoignages des familles ont marqué l'audience d'hier qui se poursuit encore aujourd'hui. À Séné, un rassemblement est organisé samedi pour défendre la maison des habitants menacés de fermeture. Le rendez-vous est fixé dès 10h devant le centre social à place Gisèle Halimi. Les soutiens au projet souhaitent maintenir ce lieu de proximité ouvert à tous les habitants. Et puis la circulation sera fortement perturbée entre Vannes et Plouermel à partir de lundi prochain. Un vaste chantier de rénovation de la chaussée va s'étendre sur 7 semaines sur la voie rapide. Plusieurs échangeurs seront temporairement fermés et des déviations seront mises en place pour les automobilistes concernés sur cet axe. Dans le reste de l'actualité, à Concarneau en Bretagne, dans le Finistère Sud, un hommage à Charlie Dalin est organisé cet après-midi dans la baie. Le skipper havrais de 42 ans qui vivait à Concarneau, vainqueur du dernier Vendée Globe, est décédé en juin dernier. Une grande parade nautique et un survol de la patrouille de France sont prévus dès 17h30. Et puis, ce fut une énorme réussite ce week-end à Châteaubriant pour la foire de Béret. L'événement a battu un record de fréquentation sur les 4 jours. Jean-Luc Marsollier, président de la foire de Béret, dresse le bilan de l'édition 2026.
3: C'est une vraie réussite, record absolu dépassé, puisqu'en termes de fréquentation, nous arrivons à 56 716 visiteurs. On a fait un bond vertigineux, je dirais, sur ce week-end. Mais aidé en cela, encore une fois, par l'équipe des bénévoles du comité de la foire de Béret, mais également, je dirais, le personnel de la régie municipale donc de l'EPIC et puis tous les services de la ville de Châteaubriant qui sont attachés à la réussite de la foire de Béret.
2: Voilà Jean-Luc Marsollier, président de la foire de Béret à Châteaubriant. Sans transition, les résultats du Quintet aujourd'hui à Compiègne pour le prix des Bords de l'Oise. L'arrivée dans l'ordre, notez le 7, le 8, le 6, le 4 et le 12. Voilà pour l'actualité, merci de l'avoir suivi. Tout de suite, la météo.
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2: On devrait encore profiter de belles conditions du temps pour cet après-midi en Bretagne, avec un soleil en majorité dominant, un grand ciel bleu dégagé. Notez quelques nuages décoratifs qui pourront circuler sans grandes conséquences. Les températures se maintiennent autour des 22-23 degrés à Vannes, 23 degrés à Pontivy, 22 degrés à Quimper, 21 degrés à Brest. Attention tout de même à ce vent qui se maintient autour des 40 km/h en moyenne. Sur le littoral atlantique, marée haute à 19h30 ce soir, coefficient prévu 80. Bonne journée.
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0: Bientôt de retour, Pierre Demar sur RMN. Et quand je dis de retour chez nous, en Bretagne. Et oui, puisque Pierre Demar va entamer une tournée pour présenter en live son tout nouvel album Ave Demar qui sortira avant la fin du mois. Et si vous voulez réserver vos places pour voir l'artiste sur scène, eh bien sachez qu'il sera le jeudi 28 janvier à la Carène à Brest et le vendredi 29 janvier à l'Antipode à Rennes. La billetterie est ouverte, faites-vous plaisir les amis. Et nous, pour passer une belle après-midi, on se fait plaisir en musique. Lui aussi, il sera de retour à partir du printemps 2027 sur scène. Vianney débarque dans un instant avec D'or et d'étain après Midnight Oil, Beds Are Burning sur RMN.
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0: Allez, avant la suite des tubes sur RMN, coup d'œil sur vos sorties avec un événement à ne pas manquer dans le Morbihan ce dimanche. C'est le pardon de Longueville à Locmalo. Vous avez rendez-vous pour une journée de tradition bretonne. Il y a la messe et le pot-au-feu sous chapiteau le matin et le midi. Puis après, à partir de 14h30, place aux boules bretonnes et au palais. À 15h, fest-dièse gratuit avec notamment le baguette de Van, vainqueur de la France, un incroyable talent en 2015. Et pour les plus jeunes, il y a de quoi faire aussi. Animation, foulée de Longueville avant les crêpes à 17h30. Le petit goûter du dimanche après-midi comme on les aime. Bref, rendez-vous à Locmalo ce dimanche pour passer une belle journée. Et pour passer une belle fin de journée, restez avec nous sur RMN. On écoute Radio Head dans un instant après Daniel Potter, Bad Day.
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0: nous sur RMN, la Bretagne en musique avec Radiohead à l'instant et l'incontournable Creep. On va rester dans les années 90 si vous le voulez bien, avec avant 17h un classique des Cardigans, Love Fool. Passez une excellente journée avec nous en Bretagne.
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0: Et on démarre tout de suite une nouvelle heure, la Bretagne en musique avec Lionel Richie, All Night Long. On écoutera un classique de U2 également, One. Mais d'abord, place à l'info de la région, il est 17h.
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2: Bonjour à tous, bienvenue.
1: Titouan Guibert.
2: Le monde de la musique est en deuil. Nous avons appris plus tôt aujourd'hui la disparition de Catherine Ringer, figure majeure de la chanson française. La célèbre chanteuse d'Erita Mitsuko est morte à l'âge de 68 ans des suites d'un cancer. Sa voix, ses chansons et sa liberté artistique auront marqué plusieurs générations. Retour en Bretagne avec cet hommage à Charlie Dalin, organisé cet après-midi dans la baie de Concarneau. Le skipper havrais de 42 ans, vainqueur du dernier Vendée Globe, est décédé en juin dernier. Une grande parade nautique, un survol de la patrouille de France et un feu d'artifice sont notamment prévus dès 17h30 et jusqu'à 19h10. Devant la cour criminelle du Morbihan, le procès de Jean Paternard se poursuit à Vannes. Cet ancien directeur d'école est jugé pour des faits présumés de viol, d'agression sexuelle et atteinte sexuelle sur mineurs. Les témoignages des familles ont marqué l'audience hier et se poursuivent encore aujourd'hui. La grogne sociale s'installe à l'APF de Vannes. Près de 90% des salariés du foyer Kerdonis et du pôle à domicile ont cessé le travail aujourd'hui pour dénoncer leurs conditions d'exercice. Les personnels réclament notamment une revalorisation salariale, une meilleure reconnaissance de l'ancienneté et davantage de moyens humains. Et puis le sport surprise séduit de plus en plus à Pontivy. Une nouvelle association baptisée Fit Energy rassemble de nouveaux adhérents autour de séances dont le contenu n'est révélé qu'au dernier moment. Cardio, renforcement musculaire ou encore entraînement varié, le concept attire aussi bien les débutants que les sportifs confirmés. Dans le reste de l'actu, mobilisation des agents de l'énergie, près de 6 salariés EDF sur 10 étaient en grève à la mi-journée pour protester contre une possible évolution de leurs tarifs préférentiels électricité et de gaz. Le gouvernement assure ne pas vouloir supprimer cet avantage, mais dit travailler sur de nouvelles modalités. Autre source de tension, le budget des ménages. Le recours aux découverts bancaires repart à la hausse et concerne désormais un tiers des Français. Les détails, Dimitri Coutan.
3: Oui, selon un récent sondage YouGov pour Moneyvox, 33% des consommateurs déclarent avoir vu leur compte passer dans le rouge au cours des 12 derniers mois. L'inflation et l'accumulation d'imprévus financiers expliquent principalement cette dégradation, alors que les défauts de gestion sont en net recul. Une contradiction majeure émerge, l'accès aux autorisations de découvert se durcit. Les banques restreignent ces facilités de caisse, touchant en priorité les jeunes et les ménages les plus modestes.
2: Merci Dimitri. Et si les montants restent modérés pour une majorité, près de 20% des personnes touchées basculent dans le rouge chaque mois. Voilà pour l'actualité. Tout de suite, la météo.
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2: Une belle après-midi sur la Bretagne. Le soleil s'impose toujours aujourd'hui avec une ambiance très agréable, de belles éclaircies sous un ciel bien dégagé. Quelques passages nuageux par moment, accompagnés de forts coups de vent par endroits autour des 40 km/h en moyenne. Les températures au thermomètre restent satisfaisantes autour des 22-23 degrés jusqu'à Lorient, 23 degrés à Noyal-Pontivy, 22 degrés à Concarneau. Notez pour ce soir la marée haute à 19h30, coefficient de 80. Demain, on profitera encore du beau temps avec du soleil annoncé toute la journée.
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0: Merci d'avoir choisi RMN pour vous accompagner en cette fin de journée. Vous êtes peut-être au volant de votre voiture. Vous avez quitté le travail du côté de l'Oudéac, direction la maison. Vous avez bien fait de nous choisir pour vous accompagner. On a pour vous des tubes et pas n'importe lesquels. On va prendre la DeLorean, direction les souvenirs avec Daniel Balavoine. Vivre ou survivre qui arrive après George Harrison. Ça va vous donner le sourire et de vous mettre de bonne humeur. Got my mindset on you sur RMN.
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La suite avec Queen, Radio Gaga et puis le duo Pascal Obispo, Francis Cabrel. Il faudrait que pleuve l'amour sur RMN.

0: Passez toutes et tous une excellente fin de journée avec nous sur RMN avec le classique de Queen. Et côté classique, vous allez être servi avant 18h. On va passer en mode douceur. Si vous avez besoin d'une petite bulle de zénitude, restez avec nous pour profiter des Pretenders. I'll stand by you sur RMN.
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0: Merci d'avoir choisi RMN, la Bretagne en musique, du côté de Jocelyn avec UB40, Red Red Wine ou encore les Bengals Walk Like an Egyptian, c'est-à-dire deux profils, après un point sur l'actu, il est 18h.
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2: Bonsoir à tous, soyez les bienvenus.
1: Titouan Guibert.
2: À la une, émotion immense pour l'hommage à Charlie Dalin. Des milliers de personnes se sont rassemblées cet après-midi à Concarneau pour saluer la mémoire du navigateur disparu en juin dernier à l'âge de 42 ans. L'événement se poursuit ce soir avec une grande parade nautique, des chants marins et un feu d'artifice autour d'une foule nombreuse. Un troisième jour éprouvant au procès de Jean Paternars. L'ancien directeur d'école est jugé pour des faits présumés de viol et d'agression sexuelle sur mineurs. Les débats ont porté sur des faits examinés lors d'un voyage scolaire en Irlande avec la diffusion de nombreuses images au cœur des audiences. La grogne sociale s'installe à l'APF de Vannes. Près de 90% des salariés du foyer Kerdonis et du pôle à domicile ont cessé le travail pour dénoncer leurs conditions d'exercice. Les personnels réclament notamment une revalorisation salariale, une meilleure reconnaissance de l'ancienneté et davantage de moyens humains. Une alliance internationale pour sauver le saumon atlantique. Associations, scientifiques et acteurs de la pêche unissent leurs efforts face à l'effondrement constaté des populations dans plusieurs rivières bretonnes. La pêche reste interdite et les spécialistes estiment qu'une partie de la réponse doit désormais être trouvée en mer. 10 ans de travaux sur le canal de Nantes à Brest. Le département de Loire-Atlantique lance dès cet automne un vaste programme de curage destiné à améliorer durablement la navigation sur cette voie d'eau historique. Près de 50 000 mètres cubes de sédiments doivent être retirés au cours de la prochaine décennie pour un investissement de près de 2 millions d'euros. Le monde de la musique est en deuil. Nous avons appris plus tôt aujourd'hui la disparition de Catherine Ringer, figure majeure de la chanson française. La célèbre chanteuse d'Erita Mitsuko est morte à l'âge de 68 ans des suites d'un cancer. Sa voix et ses musiques auront marqué plusieurs générations. Et puis on parle cinéma à présent pour Si tu penses bien, le dernier film réalisé par Géraldine Nakache qui sort demain sur grand écran. Margot, d'où est-il ?
3: Oui, après 3 comédies, Géraldine Nakache change de registre avec un drame sur l'emprise conjugale. Elle y raconte l'histoire de Gilles. Lorsqu'elle rencontre Jacques, leur amour est évident, mais peu à peu leur relation se transforme en enfermement.
4: Jacques m'a toujours dit, je pense qu'il faut attendre la bonne, je pense qu'elle viendra au bon moment. Et comme tu sais, si tu penses bien,
5: il t'arrivera
4: que du bien.
6: Fais du mal à ton enfant. C'est mon enfant aussi, Gilles. Je préfère qu'elle bouffe du lait en poudre que tu la bousilles avec tes merdes, là. Oh, tu pleures encore comme ça devant ma fille, je te jure, je t'envoie à l'hôpital.
3: Au casting, Monia Chokri, Neil Schneider et Clémentine Célarier.
2: Merci Margot, et donc le film est à retrouver en salle dès demain. Voilà pour l'actu, tout de suite, la météo.
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2: Une très belle fin de journée qui s'annonce sur la Bretagne avec toujours ce soleil largement présent sous un ciel globalement dégagé, quelques passages nuageux par endroit, toujours quelques fortes rafales de vent par moment autour des 40 km/h en moyenne. Les températures restent satisfaisantes autour des 22-23 degrés jusqu'à Auray, 22 degrés à Loudéac, 22 degrés à Fouesnan. Sur le littoral, la marée haute à 19h30 ce soir, coefficient de 80. Demain, on annonce toujours du beau temps avec le soleil dès le matin et de belles éclaircies l'après-midi.
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0: Vous pensez déjà au réveil demain matin et vous vous dites aïe aïe aïe, ça va piquer. Mais non les amis, parce qu'il y a Romuald qui est là pour vous accompagner. Bonjour la Bretagne, c'est de 6h à 9h30 de l'info, de la bonne humeur, des infos de la région, mais des infos un petit peu plus légères aussi. En tout cas, toute l'équipe d'RMN se mobilise dès 4h du matin avec Fabrice, bonjour les Bretons, et jusqu'à 20h, c'est-à-dire avec Bibi. Et puis toute la soirée de la musique, bien évidemment, toute la nuit aussi avec vos artistes préférés. En tout cas, pour se réveiller de bonne heure et de bonne humeur, ça se passe entre 4h et 6h avec Fabrice et dès 6h et jusqu'à 9h30 avec Romuald. Reste avec nous, le programme télé pour ce soir est côté musique Madonna et Wham sur RMN.
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1: Bonjour, ma sélection télé pour votre soirée du mardi 15 septembre sur TF1, Koh-Lanta All-Star, présenté par Denis Brognard. Sur France 2, Sauvons nos forêts magazine. Chaleur suffocante, méga feu dévastateur, sécheresse historique. L'été 2026 est le plus chaud jamais enregistré en France. Depuis le début de l'année, près de 120 000 hectares sont partis en fumée. Sur Arte, ultra riche, taxe-moi si tu peux, documentaire. Depuis les années 80, les ultra riches ont vu leur patrimoine bondir et leurs impôts baisser jusqu'à être moins taxés que les plus pauvres. Sur W9, les 20 chansons de Céline Dion préférées des Français, documentaire. Sur France 3, La Stagiaire, série avec Michel Bernier. Sur France 4, L'Ordre des Médecins, film avec Jérémy Régnier. Et puis sur Gulli, Royal Corgi, film d'animation. Les aventures de Rex, le chien préféré de Sa Majesté, qui perd son statut de favori et se retrouve perdu dans un chenil au milieu de chiens abandonnés. Sa quête pour retourner à Buckingham va être longue. Très belle soirée télé à tous.

très belle fin de journée avec nous sur RMN. Tiens, une petite info, un petit bon plan pour vous si vous avez un événement. Vous organisez un événement là dans les prochains jours, les prochaines semaines. Vous avez envie qu'on en parle, et bien il n'y a pas de souci. Vous pouvez déposer votre événement directement sur rmn.bzh. Vous allez dans la rubrique l'agenda loisirs, vos événements, et puis vous déposez votre annonce. C'est gratuit, n'hésitez pas. Et puis nous, quand on vous partage des bons plans à l'antenne, bah, c'est des bons plans qu'on a trouvés de notre côté, mais on va aussi faire notre marché sur rmn.bzh. Donc n'hésitez pas à partager votre événement dès maintenant. Et en plus, c'est gratuit, les amis. Pensez-y. Restez avec nous pour la suite. La Bretagne en musique avec Van Halen, Jump, et tout de suite, Michel Polnareff, Goodbye Marilou sur RMN.

0: Alors, ça jump dans la cuisine du côté d'Auray? Ben oui, j'en suis sûre. Quand on entend Van Halen, on ne peut que bouger. Si ce n'est la tête, au moins les pieds. Restez avec nous pour la suite. On va ralentir un petit peu le rythme, mais ça va être très cool sur RMN avec Bob Marley et Jamin avant 19h.
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0: Très belle fin de journée avec nous sur RMN, la Bretagne en musique avec Shania Twain, Man, I Feel Like a Woman. Bon, elle chante mieux que moi. Hein. Bananarama également au programme après un point sur l'actu avec la rédaction, 19h.
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2: Bonsoir à tous et bienvenue.
1: Titouan Guibert.
2: À la une, hommage géant à Charlie Dalin à Concarneau. Des milliers de personnes se sont rassemblées ce mardi pour saluer la mémoire du navigateur disparu en juin dernier, lors d'une journée marquée par une parade nautique, des animations et des moments d'émotion. Sa compagne a appelé le public à continuer de croire en ses rêves, comme le voulait lui-même Charlie Dalin. Une boulangerie historique va rouvrir à Locminé. Fermée depuis près de 8 mois, ce commerce emblématique du centre-ville accueillera de nouveau ses clients dès le 1er octobre, grâce à sa reprise par un jeune couple venu du Maine-et-Loire. Une réouverture très attendue par les habitants après de longs mois d'incertitude. Les agents de l'énergie se sont mobilisés à Vannes. Plus de 100 salariés et retraités des industries électriques et gazières se sont rassemblés ce mardi devant la préfecture pour défendre leurs garanties statutaires. Les syndicats réclament l'abandon de plusieurs recommandations de la Cour des comptes et l'ouverture rapide des négociations. Une adresse plus ambitieuse pour Grille Istanbul, le restaurant de spécialité turque Doré a quitté la rue Clémenceau pour s'installer dans un local plus vaste rue Louis Billet, avec une salle pensée pour accueillir plus de monde. Les propriétaires restent aux commandes et misent sur ce nouvel écrin pour développer l'activité. Une alliance internationale pour sauver le saumon atlantique. Associations scientifiques et acteurs de la pêche unissent leurs efforts face à l'effondrement constaté des populations dans plusieurs rivières bretonnes. La pêche reste interdite et les spécialistes estiment qu'une partie de la réponse doit désormais être trouvée en mer. Dans le reste de l'actu, le monde de la musique est en deuil. Nous avons appris ce mardi la disparition de Catherine Ringer. La célèbre chanteuse d'Erita Mitsuko est morte à l'âge de 68 ans des suites d'un cancer. Sa voix et ses chansons auront marqué plusieurs générations. 1,5 milliard d'euros contre les violences sexuelles. Le gouvernement prévoit d'inscrire dans son budget 2027 un important investissement pour lutter contre les violences sexistes et sexuelles, avec notamment plus de 2 milliards d'euros consacrés à la protection de l'enfance. Drame, bus, vélo, les habitudes évoluent, mais pour aller travailler, les Français restent fidèles à la voiture. Une étude montre toutefois que les lignes commencent à bouger. Gwen Bro.
3: Selon une étude IFOP pour le Loire Alphabet, 74% des actifs utilisent encore leur voiture pour se rendre au travail. Un chiffre en baisse progressive puisqu'il atteignait 81% il y a 9 ans. Dans le même temps, l'intérêt pour les véhicules électriques et hybrides progresse. 6 automobilistes sur 10 envisagent désormais d'opter pour une motorisation électrifiée lors de leur prochain achat, notamment à cause du prix du carburant. Enfin, les longs trajets reculent. La part des salariés parcourant plus de 40 km pour aller travailler est passée de 9 à 6% en un an.
2: Merci Gwen. Voilà pour l'actualité. Merci de l'avoir suivi aujourd'hui. Tout de suite, la météo.
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2: On jette un dernier coup d'œil sur les conditions météo pour ce soir. Le ciel demeure largement dégagé avec encore quelques belles éclaircies avant le coucher de soleil. Seulement quelques passages nuageux par endroits sans grandes conséquences. Le vent lui reste bien présent autour des 40 km/h en moyenne. Sur le littoral, notez la marée haute actuellement, coefficient 80. Demain matin, des températures très douces au réveil avec de belles éclaircies, quelques passages nuageux par endroits, du soleil dans l'après-midi avec des maximales autour des 21 et 22 degrés. Bonne soirée à vous.
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0: fait du bien ce petit Shania Twain. Man a feel like a woman. Shania Twain qui va avoir droit à son biopic. Alors autant en France on la connaît à travers quelques tubes des années 90-2000, aux États-Unis elle a une énorme cote de popularité parce qu'elle a quand même fait de la country à la base, et la country c'est l'un des styles préférés des Américains. En tout cas, le biopic est dans les tuyaux et a priori c'est une inconnue qui incarnera Shania Twain. Dès qu'on a plus d'infos, si vous êtes fan, on vous dira tout, ne vous inquiétez pas. Ce qu'on peut vous dire, c'est qu'on va profiter de très beaux tubes dans les prochaines minutes. Celui de Robbie Williams, par exemple, Angels. Après, les Rolling Stones, Start Me Up sur RMN.
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Acaré, Huelguat ou Corlay, merci d'avoir choisi RMN pour vous accompagner la Bretagne en musique avec Zazie qui sortira son nouvel album le 2 octobre. L'album s'appelle Volatile, l'extrait c'est Peu importe. Et c'est celui-là qu'on écoutera après un artiste pour qui Zazie a écrit une chanson. Voici Johnny Hallyday, Marie sur RMN.

0: ça y est, bientôt 20h, vous le savez, c'est le moment des au revoir les amis. Mais ne vous inquiétez pas, on se retrouve demain à partir de 16h. Voilà, pour celles et ceux qui vont jouer les taxis pour emmener les enfants aux différentes activités scolaires, on sera là pour vous accompagner à tout moment, bien sûr, avec la Bretagne en musique, The Weeknd, Blinding Lights avant 20h. Je vous souhaite de passer une très belle soirée. Je vous dis à demain sur RMN. Bye bye.
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0: Il est 20h.
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2: Bonsoir à toutes et tous. 1,5 milliard d'euros contre les violences sexistes et sexuelles. 2,6 milliards pour la protection de l'enfance. Sébastien Lecornu annonce les enveloppes qu'il entend associer à la loi intégrale contre les violences sexistes et sexuelles. Le Premier ministre appelle à maintenir les dépenses de l'État au même niveau qu'en 2026 dans le cadre du prochain budget. 5 ans de prison dont un an ferme contre un animateur du périscolaire parisien. La condamnation de cet homme de 38 ans reconnu coupable d'agression sexuelle sur 9 petites filles dans une école du 15e arrondissement. C'est la première peine ferme prononcée depuis les révélations d'affaires de violences sexuelles à Paris. Une peine à domicile sous bracelet électronique pour l'ex-animateur. Des témoignages accablants au procès de l'assassinat du rugbyman argentin Federico Martín Aramburu. Le chargé de la sécurité du bar la nuit des faits a confirmé avoir entendu l'un des principaux accusés, Loïc Le Priol, déclarer après une bagarre « Je vais le tuer à 3 reprises ». Le rugbyman Sean Egarty a lui aussi témoigné près de 3 heures ce matin et raconté les derniers instants de la victime. En foot, on connaît maintenant le staff complet de l'équipe de France. La Fédération française de football officialise la liste des 22 hommes autour de Zinedine Zidane, le nouveau sélectionneur des Bleus depuis cet été, qui présentera sa toute première liste ce vendredi en vue des prochains matchs de Ligue des Nations. Il voulait que sa mort soit célébrée en mer. La dernière volonté de Charlie Dalin, respectée à Concarneau en fin de journée, avec un hommage populaire au skipper de 42 ans, mort en juin dernier. Le monde de la voile rassemblé. Une minute de bruit a aussi été faite par les nombreux spectateurs rassemblés sur la côte. Et puis des hommages nombreux à une figure phare de la musique en France, indissociable d'Erita Mitsuko. Benjamin Biolay salue la reine Catherine Ringer. Clara Luciani rend hommage à une unique et irremplaçable punk géniale. Catherine Ringer est morte à 68 ans, emportée par un cancer foudroyant. Voilà pour l'info. Bonne soirée.

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